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Alors, sur Radio Air Libre, c'est l'heure de l'agenda culturel de la semaine. Et je vous donne plus particulièrement les activités qui se déroulent entre le 24 septembre et le 30 septembre. Et je prends d'office une petite marche de façon à vous permettre de consulter le site de l'organisateur pour avoir toute une série de détails et aussi pour vous inscrire ou réserver si cela est nécessaire. Car évidemment, dans le cadre d'une rubrique comme celle-ci, je ne peux qu'attirer votre attention sur des activités. Je n'ai pas l'occasion ou le temps ou l'envie d'ailleurs de vous donner en détail les tarifs éventuels ou si c'est gratuit, les heures d'ouverture si c'est une exposition, etc. Donc n'hésitez pas à consulter le site et il y a des activités qui sont obligatoirement sur réservation. Pour le fond sonore de cette séquence d'aujourd'hui, eh bien, je vous ai sorti un album tout à fait extraordinaire puisqu'il se base sur le son émis par toute une série de sortes de chauves-souris. C'est un album intitulé Echo in the Dark, sorti sur le label Kintu et qui est dû à un duo, Anna Tuliki qui est anglo-finnoise et Tommy Perman qui lui est écossais. Echo in the Dark avec ses chauves-souris. Alors commençons par le Festival de la Paix qui dure jusqu'au 26 septembre. C'est la première édition et c'est organisé par la CNAPD, Agir pour la Paix et Présence et Action Culturelle. Alors non seulement à Bruxelles mais également à Mons et à Liège et à quelques deux autres villes de Wallonie. En tout une quarantaine d'activités pour s'informer, s'outiller et se mobiliser face aux enjeux de la militarisation croissante et de ses conséquences. Alors il y a des ateliers d'éducation permanente, des discussions, des conférences, des projections, également une expo sous le thème propagande de guerre. Et le but c'est de parler évidemment de la lutte antimilitariste, de décrypter et de contrer la rhétorique et la propagande des militaires. Le programme complet sur le site Festival de la Paix en un mot.be. BPAX, association qui s'intéresse surtout aux problèmes liés au racisme, propose un podcast intitulé Déboussolé, invite à se rencontrer et à clôturer la première saison avec une performance ou des performances drag. Table ronde, échange, etc. Il y aura également, c'est en fait une soirée militante et festive. Ça se déroule le 24 septembre de 18 à 21h chez BPAX au 4 de la rue Doyen Beaune, B2ONE, à Etterbeek. Et il y a un repas qui vous sera offert à condition que vous ayez réservé, bien entendu. BPAX, donc 4 rue Doyen Beaune à Etterbeek. Et vous pouvez trouver plus de détails sur leur site. Alors le même jeudi 24 à 19h30, une rencontre, à savoir Liz Spitt pour Autobiographie de mon corps. Le thème, ce sont les maladies incurables et ça se passe à la librairie Herbe Folle, rue Saint-Guidon à Anderlecht. Liz Spitt donc pour cette rencontre du 24 septembre à 19h30. Et puis du jazz comme d'habitude chaque soir de la semaine et du week-end au Music Village. Les concerts ont lieu à 20h30. Et le jeudi 24, ce sera le saxophoniste Tone Rose avec Yvan Paduard en trio. Le vendredi 25, Vanessa Matisse en quartet. C'est une chanteuse. Dans son quartet, il y a entre autres quelqu'un comme Dominique Van Tom au piano. Le thème de la soirée, c'est la sortie, le tour de sortie pour l'album The Secret Vault de Vanessa Matisse en quartet donc. Le samedi 26, Five for Horace, un hommage à Horace Silver
et à son hard bop, et c'est Michel Ménil au sax qui mènera la danse. Natasha Woods, chanteuse, sera avec ses camarades musiciens le dimanche 27 au Music Village. Ils interpréteront les grands succès des années 70, 80 et 90 à la sauce jazz, je suppose. Lundi 28, Sal La Rocca avec son nouveau quartet, contrebassiste Sal La Rocca, bien connu évidemment. Il sera suivi le mardi 29 par le guitariste Tony Mora en trio, tandis que Vincent Quetal, qui est un habitué du Music Village, sera là le mercredi 30 avec son origami trio plus un, saxophoniste Vincent Tecal, qui sera donc au Music Village 50 rue des Pierres, dans le centre-ville, près de Mannequin Peace, ou pas loin de là. Je ne vais pas dire ce que j'ai déjà dit d'avance, un jet de pipi de Mannequin Peace, voilà. La Maison Poème nous propose des concerts, ou en tout cas un concert le vendredi 25 à 20h. C'est un concert avec deux meneurs, en quelque sorte, Karine Clerc d'une part et Pascal Charpentier d'autre part. Le thème de leur prestation, c'est de l'eau dans la. Et en première partie, vous aurez droit à Raphaël Germser et Noémie Dambré. C'est au 30 de la rue d'Écosse à Saint-Gilles. Et le lendemain, donc le samedi 26 à 11h, il y aura Bar Poème. Déconnexion en groupe sous le thème hors ligne. Également donc à la Maison Poème, rue d'Écosse. Une exposition qui se termine, c'est l'exposition de Nusaïba Mekchouch et Jérôme Van Rooy sous le thème rencontre, et ça se passe donc jusqu'au 25 à l'EDN Bar, rue du Chapelain numéro 3. C'est derrière l'église Saint-Guidon et pas loin de la station de métro du même nom. C'est gratuit, évidemment. On continue et on est toujours au 25, vendredi 25 à 18h30, dans le cadre de Bruxelles Panther, qui se déroule en septembre et à l'automne 2026. Alors, le vendredi 25, donc à 18h30, Manus Cordia raconte André Bloin, une rencontre pour faire vivre la mémoire de cette figure majeure des luttes anticoloniales africaines, dont l'histoire reste largement absente des récits dominants. Et ça se passe où? Ça, c'est une bonne question. Chaussée de Mons 438 à Anderlecht. Les Bruxelles Panthères, les soirées Bruxelles Panthères. Le samedi 26 à la maison CFC, place des Martyrs, rencontre du samedi à midi. Pour Ispahan a-t-elle encore odeur de faïence, une anthologie sélective de la poésie contemporaine iranienne qui sera donc présentée samedi 26 à midi au 14 Place des Martyrs. En fait, c'est dans la librairie Quartier Latin, comme ça s'appelait dans le temps. On revient à la Maison Poème le mercredi 30, de 18 à 19h, une rencontre. Joyce Rivière et Ariane Herman, donc pour la sortie de Qu'importe la matière, et c'est une soirée, une rencontre avec la librairie Tulitu, qui est une librairie bruxelloise qui organise des choses à côté de du simple boulot, enfin simple boulot c'est une façon de parler, de libraire. Toujours le mercredi 30, mais à 20h, à la Jazz Station, un double concert. En première partie, Alain Pierre, avec un hommage à Ralph Towner et Marilyn Mazur. Et en deuxième partie, une carte blanche à Manolo Cabras, avec comme titre La Danza del Suono. À la Jazz Station, donc, au coin de la rue Overmans et de la chaussée de Louvain. On rentre par la rue Overmans, je ne le dirai jamais assez. À la maison CFC, il y a également une expo jusqu'au 30 septembre, avec comme titre Trace, hommage à Félicette Chazeran. Je vous avais présenté la semaine passée déjà un peu plus en long.
Il y aura des archives, des images et objets issus d'une vingtaine de spectacles de Félicette Chazeran. Des spectacles qui couvrent la période de 1970 à aujourd'hui. Toujours 14 Place des Martyrs. Le musée Bellevue nous propose un parcours photo ou des parcours photos, des histoires qui mettent du baume au cœur, nous dit-on. C'est à l'occasion du 50e anniversaire de la Fondation Roi Baudouin. 16 photos qui racontent des histoires de projets qui font réellement la différence. Jusqu'au 17 octobre, au musée Bellevue, place des Palais, à 1000 Bruxelles. Voilà qui termine l'agenda culturel de la semaine pour l'instant. Et dans quelques instants, la suite des programmes de Radio Air Libre.

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0: Eh bien, je vous parle en direct du rayon poissonnerie surgelée où notre chef poissonnier, M. Michenot, a sélectionné pour vous aujourd'hui la sélection du jour, le bigorneau de Saint-Malo.
1: Chez nous, on ne mange pas de bigorneau.
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3: Oui.
2: Papa soupire, il veut qu'on rentre.
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0: 2002, la rumeur.
1: Dans le cadre de la quinzaine du bon langage, ne disez pas « disez », disez « dites ».

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ça fait 9 minutes que vous avez appelé la police, alors j'espère que ce n'est pas très très important pour autant. Voilà. Donc, on a commencé cette émission loco-loco avec Ghost Whale. Ghost Whale, un projet belge, bien entendu, vu que l'émission loco-loco ne s'intéresse qu'au groupe belge, basé en plus soit à Bruxelles, soit en Wallonie, hein, en Fédération Wallonie-Bruxelles, du coup. Voilà, ici, donc, on a commencé avec un groupe bruxellois de stoner, doom, sludge, noise, instrumental. Et alors, ce qui est rigolo, c'est que, en fait, je vais vous faire une émission spéciale francophone et je vous choisis un groupe instrumental pour commencer. Mais on doit dire que le sample était quand même en français. Hein, donc, voilà, c'est pourquoi ça rentre tout à fait dans le canevas de cette émission. Hein, comme je vous le disais parfois, je vous le disais pas, mais comme j'ai envie de vous le dire, par contre, dans cette émission, parfois, on fait des émissions spéciales autour d'un thème. Hein, parfois, ça peut être l'été, le printemps, l'automne, l'hiver, le hardcore. On peut s'intéresser à tel groupe ou tel album de tel groupe. Enfin, on peut faire vraiment... j'ai déjà fait aussi des émissions sur un thème comme les voyages. Enfin, voilà, il y a déjà eu plein de choses différentes. Et puis, aujourd'hui, j'avais envie de m'intéresser donc, au niveau de la difficulté de l'émission, se concentrer sur des groupes qui ont un titre en français, au moins un titre en français. Et donc, voilà, ça va être que du francophone durant cette heure de Loco-Loco. Alors, j'espère que vous allez bien, hein, d'abord. Loco-Loco, pour ceux qui découvrent un petit peu, c'est une émission qui existe déjà depuis un petit moment maintenant et qui vous présente les artistes de chez nous, mais alors on mélange tout, on mélange des groupes très très connus ou des groupes qui n'ont jamais sorti qu'une cassette démo, hein, parce qu'on se balade aussi au 20e siècle comme au 21e siècle, donc voilà, on mélange un peu les productions, les styles de production, les styles musicaux aussi, on se fait plaisir durant une heure loco-loco, c'est donc l'occasion de mettre la musique du terroir en évidence, et puis on va commencer ici avec Colt, que je vais vous proposer de retrouver avec un titre un peu tristoun, hein, même si musicalement c'est pas vraiment le cas. Cet extrait de leur premier album à Colt, c'est Colin et Toitoine, le duo bruxellois, et donc on va les retrouver avec un morceau qui s'appelle Saveur Cœur Abîmé. Voilà, c'est donc Colt dans Loco Loco. Bonne écoute, n'est-ce pas? Comme dans les restaurants, on vous dit bonne dégustation. Moi, je vous dis bonne écoute. Dégustez tout ça. C'est Loco Loco.

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Ah, si c'était facile. Sympa ce morceau, hein, en fait. Voilà, Maggie, elle s'appelle. C'est son premier single qui s'appelait Facile. Voilà, Maggie, donc, avec des petits sons, ben, on entend bien une certaine influence, peut-être de Stromae et ce genre de choses. Mais c'est pas mal fait du tout. Avant ça, ben, on écoutait Rive avec Collision. Là, on était sur l'album de 2023, donc Collision. Et le morceau s'appelait, lui, Obsession. C'était le deuxième album pour Rive, le duo bruxellois. Et encore avant, ben, un autre duo bruxellois, c'était donc Colt, qu'on retrouvait avec Saveur Cœur Abîmé. Et bah, cette déclaration donc aux mamans, en fait, hein. Voilà, donc ça c'était pour ce qu'on a écouté. Je rappelle qu'aujourd'hui vous êtes en pleine émission Loco et qu'on vous fait une spéciale francophone, donc que des titres en français aujourd'hui, donc ça c'est plutôt pas mal. Et puis j'avais envie de poursuivre encore avec Lederman et De Meyer, donc Jean-Marc Lederman, Jean-Luc De Meyer. Jean-Luc De Meyer, vous connaissez probablement parce qu'il a été l'une des figures de proue de Front 242. Et puis Jean-Marc Lederman, présent dans plein de projets bien intéressants de musique électronique alternative. Eh bien, on va donc retrouver leur collaboration, Lederman De Meyer, avec leur album 11 Grinding Songs. On va écouter un morceau qui s'appelle Tout me fait rire. Et puis on poursuivra encore à voyager dans cet espace francophone et de Belgique francophone. Voilà. Je ne sais pas si ça veut dire grand chose, mais c'est dit. Lederman De Meyer, donc, Tout me fait rire.

l'excellent album quand même que celui-ci, l'album Winchester Fanfare de Superlux, était sorti en 2004, donc il y a vraiment une éternité, mais c'était vraiment très très bon. Superlux qui était vraiment un groupe qui m'a marqué à cette période, donc voilà, la période de l'album Winchester Fanfare, et même les deux albums qui auront suivi dans ces années-là, dans la foulée, plus l'album de remix, etc. Enfin voilà, c'était une chouette période, musicalement parlant. Superlux, donc, ne m'oubliez pas, Mermaid. Alors ce qui est très rigolo, c'est que vous entendez les petits samples comme ça qui ont été utilisés, qui viennent, si ma mémoire est bonne, il me semble qu'on en avait discuté en studio à l'époque, et ils expliquaient qu'en fait c'était sorti d'espèces de téléfilms qui passaient la nuit en France, là, sur les postes français style TF1 ou je sais pas quoi, voilà, les trucs un peu bizarres ou les séries un peu spéciales, et donc ils étaient allés rechercher des trucs un peu improbables comme ça pour rajouter dans leur musique finalement. Winchester Fanfare, donc ça c'était le nom de l'album de Superlux, premier album complet qui était sorti en 2004 chez Sound Station. Avant ça, eh bien, on avait écouté Léa avec le morceau Usurpation, avec le côté Usurpation. J'aime beaucoup, franchement Léa c'était aussi un groupe que j'adorais, et c'était ici extrait d'un deux titres qui s'appelait d'ailleurs Usurpation, et je trouve que voilà, c'était un groupe qui osait s'exprimer en français, ce qui n'était pas toujours le cas, hein. On sait bien que là on était au tournant du siècle, entre le 20e et le 21e, et il n'y a pas énormément de groupes qui chantaient en français, mais eux ils le faisaient, et ils le faisaient très très bien. Et avant ça, Lederman et De Meyer, là c'est plutôt exceptionnel que eux s'expriment en français sur cet album, mais voilà, c'était un titre en français, et je suis allé vous le rechercher, donc Tout me fait rire, Lederman, De Meyer. Pour la suite, eh bien, on va continuer avec Josie and the Pony, là c'est tout à fait barré aussi, ce projet, donc avec Hyponyme de Luxe, ça c'est le nom de l'album, et moi je vais vous rechercher là-dessus un morceau qui s'appelle Jean Roger, qui est sous-titré d'ailleurs Trot Slow, complètement barré, c'est une sorte de surf rock barré, comme je le dis. Voilà, on va les retrouver, donc Josie and the Pony, c'était en 2022, loco, c'est parti. Jean Roger, spéciale dédicace à Jean, Liam, Jean-Sacha et Jean-Christophe.

Voilà, on est ici, on était en compagnie de Chloé Dutrèfle. Chloé Dutrèfle et ce morceau Électron Libre, l'album, donc La Lueur de Chloé Dutrèfle. Avant ça, Crystal and Running Wild qui reprenait L'Homme à la moto, et encore avant, Josie and the Pony avec Jean-Roger Trot Slow. La chanteuse, elle est peut-être reconnue au niveau de la voix, c'est évidemment Fanny Gillard sur ce titre de Josie and the Pony. Allez, on va poursuivre avec un morceau un peu différent, je dois le dire. On va retrouver ici Rival avec L'Indélébile Trace, et puis on poursuivra bien entendu notre petit voyage dans la musique bien de chez nous. Rival, L'Indélébile Trace.

D'abord, il y avait Rival avec l'indélébile Trace, puis Human avec quelque chose d'un peu plus reggae dans les sonorités, qui s'appelait En avant toute. Puis Karine Claire, Les Petites Errances, la version 2022 de ce titre est sortie d'abord en 2002. Ici, donc, c'était une version retravaillée piano-voix. Au piano, c'était Emmanuel Delcourt. Et donc, à la voix, c'était évidemment Karine Claire. Voilà, donc ça, c'était en 2022, cette nouvelle version de ce titre, Les Petites Errances. Et à l'instant, Melon Gallia, au changement de siècle, hein, 2001, Melon Gallia avec Jamais je ne mens. On termine cette émission ici, on donne rendez-vous très très bientôt pour une nouvelle édition de Loco Loco, et puis d'ici là, bah, que tout aille bien, on se dit au revoir avec Turquoise et ce morceau Avant demain. C'est la plage titulaire en fait de l'album sorti début 2025 chez Freaksville Records. Voici Turquoise.

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Bonjour à tous les auditeurs d'Africa Jama sur les 87.7 FM Bat Patoma avec vous aujourd'hui en tout cas. Et nous allons nous retrouver jusqu'à 14h. Nous démarrons bien sûr avec les sorties musicales, suivies de notre agenda à partir de 10h40, agenda et annonce d'activité. À 11h, Prince recevra Pat Patoma et Cornelis Landou pour une déclaration que l'Association des journalistes congolais de Belgique ont fait, sur le dialogue national en RDC. Assez surprenant quand même, mais c'est intéressant. On verra ce qu'il en sera à partir donc de 11h. À midi, j'aurai le plaisir de recevoir Tapé Groubera, qui est ivoirien et qui a écrit un livre. Tapé, si vous écoutez régulièrement nos émissions, c'est un militant. Un militant panafricaniste et qui est versé dans tout ce qui concerne l'histoire de l'Afrique et le plaisir d'être fier d'être africain. Nous parlerons de sa dernière publication et des activités autour justement de cette publication à partir de midi. À 13h, Reddy Amissi sera mon invité, tout simplement parce que Reddy Amissi, qui est un chanteur qui a fait 20 ans dans Viva la Musica de Papa Wemba qui nous a quittés. Et le samedi prochain, samedi 26, Reddy Amissi se produira à La Louvière, au Théâtre Central. C'est intéressant que des artistes se produisent comme ça en province. Ça nous poussera à ne pas aller à Paris, mais d'aller juste derrière chez nous ici pour écouter une grosse stature quand même de la rumba congolaise avec une touche très particulière. En tout cas, Reddy Amissi, il joue comme personne d'autre, même s'il a fait autant d'années chez Papa Wemba, mais Reddy Amissi reste Reddy Amissi. Il a sa musique propre, quelque chose d'extrêmement différent. Reddy Amissi, donc, sera en Belgique à La Louvière le 26 et nous le recevrons aujourd'hui à 13h. En tout cas, nous vous souhaitons une excellente émission. Aujourd'hui, en notre compagnie, 10h à 14h, les sorties musicales.

Et nous démarrons ces sorties musicales avec Alain Kambale qui se fait aider par Gali pour nous chanter Musica Munande. Alain Kambale, vous le savez, il est originaire en tout cas de Butembo. Et Butembo, c'est le pays des Nande, ils sont nombreux là-bas. Et ça me fait plaisir en tout cas d'avoir quelqu'un qui vient de ce coin-là, qui a beaucoup souffert en tout cas avec les groupes armés, c'est incroyable. Et quand un artiste se fait remarquer, c'est très intéressant. Et aujourd'hui, c'est une collaboration avec Gali, qui sont... Gali, c'est l'un des artistes phares de ce que j'appelle la rumba facile. Et donc, une collaboration qui permettrait en tout cas à Alain Kambale de se faire entendre au loin.

Très intéressante approche, en tout cas, ici par Alec Ambal et avec Gali, un mélange de zouk, zouk love, rumba et plusieurs autres musiques actuelles. Musica Munande, très intéressant, par un artiste qui nous vient du Nord Kivu et de Butembo, de manière assez précise. Mauvais Joe. Non, moi je dirais plutôt Mive Joe. Cet artiste, comment dirais-je, les rappeurs de Paris qui fait des, comment dirais-je, des écoutes ou des streams incroyables. C'est un énorme grand chiffre de personnes qui le suivent. J'étais frappé. La semaine dernière, j'avais dit que j'aimais bien le pile que lui l'a fait. Mais la version gospel, ben vous le savez, hein, la version gospel, c'est la version, comment dirais-je, IA de Pile. Et cette version, je pense qu'il est, qu'elle est retirée des plateformes parce que, bon, en tout cas, la SACEM n'est plus d'accord avec des versions qu'on distribue, en fait, les versions générées par l'IA. Et ça, c'est parce que ces gens... toucher des droits avec des musiques quelque part qui n'ont pas fait, qui sont générées par l'IA, et ça va pas. Mais en tout cas, chose intéressante, le pile de Mauvais Joe, de Mive Joe, ça c'est bon, mon appellation à moi, qui était la version générée par l'IA, comment dirais-je, pile gospel, comme il le disait, je trouvais que c'était meilleur que ce que lui-même avait fait, hein, donc la version réelle, si vous voulez. Mais ça, c'est plutôt inquiétant, hein, quand la version IA est meilleure que ce que vraiment tu as fait dans les studios. À mon avis, bon, tu dois plutôt le regretter qu'autre chose. Mauvais Joe, ou plutôt Mive Joe, d'après moi-même, il nous propose 4

0: Nous étions là à Paris avec ce titre 4, hein, 4, bon, 4 de pères différents, dit-il, ben c'est la vie, hein, mauvais Joe, ou plutôt bien dit, mauvais Joe, depuis Paris, et plus précisément depuis Évry-Courcouronnes, en France. Donc nous descendons vers la Côte d'Ivoire, rencontrer Orochimaru, le P1 qui nous propose C'est pas Wozo.
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Orochimaru, le P1 et ami, il nous proposait là, c'est pas Ouzo, je ne sais pas exactement comment le dire, de la musique ivoirienne. Nous retournons à Paris, et pas seulement à Paris, nous retournons en France, dans la même ville où évolue Mivejo. Mauvais Joe, si vous voulez, à Courcouronne, donc Évry-Courcouronne, où se trouve également SLK et Boleman qui nous propose Coupé court.

du rap mélodique à couper court avec Boleman qui lui vient d'Evry, Courcouronne, et SLK. SLK lui il est plutôt de Paris, du 15e arrondissement. Nous redescendons en Afrique rencontrer Mboma. Mboma qui est guinéen, qui fait de la musique peul, qui a certainement, comment dirais-je, sa communauté. Le titre qu'il nous propose, c'est Néné.

0: La Guinée de Mboma qui nous chante Néné, j'aime beaucoup des voix pareilles, mais je regrette toujours qu'on y ajoute trop d'effets qui viennent un tout petit peu dénaturer. Bon, les artistes, semble-t-il, eux-mêmes, ils aiment ça. Mais bon, je ne sais pas si tout le monde aime, surtout quand on a une belle voix. Quand on a une belle voix, non, les effets, il y en a toujours, hein, attention, hein, j'ai pas dit qu'il faut pas en mettre. Dans les studios, on en met toujours. Mais généralement, pour nettoyer, pour, comment dirais-je, créer une certaine ambiance, mais dénaturer la voix elle-même, c'est plutôt dommage. En tout cas, Mboma de la Guinée qui nous proposait la Néné, une très belle chanson. Nous retournons en France rencontrer celui qu'on a programmé quand même depuis assez longtemps, Gims, qui nous propose Bonnie.
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Gibbs a sorti beaucoup de titres, mais celle-là, elle me plaît quand même. Hein. C'est pour cela aussi que je la programme Bonnie par Gibbs, DJ Shidaz, qui lui est du Nigeria, nous propose Miracle Baby, Miracle Bébé.

0: Le Nigeria du DJ Shidez qui nous proposait la Miracle Baby. Et nous redescendons en Afrique centrale rencontrer Transco Léopard avec sa grosse voix, nous proposer Dorcos. Qu'est-ce que ça veut dire, hein, ces quinois? C'est vraiment pas possible. Mais musique, il commence à prendre. Hein. Il y a de plus en plus d'artistes qui optent pour ce genre musical très particulier, loin de la rumba et d'autres styles encore. Mais ça reste une musique plutôt urbaine de Kinshasa. Transco Léopard, Dorcos.
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0: En tout cas, pas très très loin de là. Ici, nous écoutions Transcoléopard Badorkos, c'est moi qui ajoute le S, avec son style urbain de Canggu, parce qu'il est plutôt de Canggu, qui est un district de la ville de Kinshasa. Mabina, bonne année. Ah, comment peut-on parler de bonne année alors que nous sommes encore en septembre? En tout cas, c'est un titre de Coco 10 01. Mabina, bonne année. Il espère peut-être que ça fera un tube pour la fin de cette année.
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0: Bonne année, Mabina, bonne année, par Cocodis 01. C'est un artiste que je découvre avec vous, hein, dans un univers qui n'est pas très très loin de celui de Transco Léopard. Les deux d'ailleurs exploitent des thèmes assez pimentés quand même, si vous comprenez le lingala. C'est incroyable. Mais en tout cas, c'est ce que les jeunes vendeurs, les jeunes balados, les jeunes, je sais pas moi, Kuluna, abordent le monde de cette manière-là. Et c'est une musique qui doit bien, bien, bien leur aller. Rodi Tony, nous remontons donc de la RDC en allant un tout petit peu vers la gauche, où on va croiser Rodi Tony, qui est camerounais et qui nous propose Belle-mère. Il y a beaucoup de, comment dirais-je, de thèmes qui peuvent être liés à Belle-mère, et c'est pas toujours positif, hein.
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si je savais, je gérerais ma belle-mère, c'est Rodi Tony, qui lui nous vient de du Cameroun, Diallo Miti. Je vous ai toujours dit que les Africains avec leur maman, tu peux être un grand monsieur de 50 ans, tu vas le voir pleurer après sa maman, c'est pas possible, c'est tellement chouette tout ceci. Hommage à maman, hommage maman, pardon, par Diallo Miti, magnifique.

Hommage maman, c'est par Diallo Miti et nous allons terminer notre programme d'aujourd'hui avec Fally Ipupa qui fait encore parler de lui, pas spécialement positivement, Nayete, Nayete tiré donc du dernier album, ou plutôt c'est un single de Fally Ipupa. En réalité, hein, c'était une autre chanson qui était là, mais ce titre-là a été retiré des plateformes par Fally Ipupa parce que les ayants droit de comment dirais-je sur ce titre ont réclamé leur part auprès des Fally qui considèrent qu'ils en demandent trop et plutôt que de régler le problème avec les ayants droit des musiciens qui ont joué pour ce titre-là, lui il a préféré, il a dit non, dans ce cas je retire carrément cette chanson-là des plateformes. Non, on peut pas agir comme ça, c'est pas possible, hein. Et d'ailleurs si ça commence comme ça, ben ça va continuer parce que les gens comprennent qu'ils ont de la pression, ils peuvent faire pression sur les musiciens, sur les leaders. C'est surtout une affaire de leaders qui se prennent pour des dieux par rapport à leurs musiciens, et ça, c'est absolument inacceptable. Nayete, c'est Fally Ipupa pour clôturer notre non-sortie musicale.

Fally Ipupa dans Naïété, un de ses très nombreux titres qu'il met sur le marché. Bon, c'est la mode aujourd'hui. Hein. Si c'est un album, c'est parfois 20 titres, sinon 30, double album, quelque chose comme ça. Et comme le disait Tania un jour, ce sont des artistes qui s'autoplagient. Cela veut dire qu'on peut retrouver dans ces 20 titres qui sont dans un album, on va trouver 3 titres différents. Hein. Tout le reste, ce sont les mêmes. Hein. C'est la même musique. C'est peut-être pas les mêmes paroles, mais les mélodies sont pratiquement les mêmes. Celui qui a beaucoup fait ça aussi, c'est Koffi Olomide, hein, qui s'autoplagiait. Mais il était assez malin quand même pour nous tromper. Hein. Nous tous, on est tombés dans le panneau. Fally essaye de faire aussi la même chose. Mais attention, les musiciens aujourd'hui, ils sont assez prudents et réclament leur dû. Il faut payer, hein, Fally Ipupa, il faut payer les musiciens.

On se retrouve donc la semaine prochaine à partir de 10h05 pour d'autres titres nouveautés, donc des sorties musicales africaines, que ce soit en Afrique ou ailleurs dans le monde.

beaucoup d'activités aujourd'hui. Nous allons d'abord rappeler ce dont il a été question la semaine passée avec José Madbita. C'est Afrique Lit, aujourd'hui samedi 19 septembre à partir de 17h30, une soirée des primo-romanciers. Ils sont deux, hein, Romuald Gadegbekou et Jocelyn Danga. C'est une rencontre qui sera animée par Marie-Thérèse Mondombo. Voilà, où ça? À la bibliothèque communale RG d'Etterbeek, 211 avenue de la Chasse, à 1040 Bruxelles.

Aujourd'hui encore, conférence des femmes leaders panafricaines avec la présence du docteur Simone et Yvette Gbagbo. Est-ce que Gbagbo aime toujours que Simone s'appelle Gbagbo? Je pense qu'ils avaient, ils s'étaient arrangés pour qu'elle continue de s'appeler Gbagbo, même s'ils sont séparés aujourd'hui. Bon voilà, le nom de Simone et Yvette est tellement rattaché au nom de Gbagbo que ce serait vraiment très très méchant de la part de Laurent de ne pas permettre à Simone qu'on l'appelle Gbagbo. Mais sur le plan politique, attention, hein, c'est très dur. Hein. À l'époque des élections, les pro-Gbagbo n'étaient pas contents que Simone, s'appelle Gbagbo. Et ça, c'est vraiment dommage. Parce que personnellement, je pensais que Simone pouvait relever le défi hein, et défendre plutôt l'honneur et le travail de son ex-mari. Mais la politique était trop forte par rapport à la réalité du terrain où, en tout cas selon moi, Simone valait quand même quelque chose. Et Gbagbo était fatigué. C'est ça le problème. Bon, t'es fatigué, t'as plus l'âge. Voilà, tu peux toujours rester président de ton parti, ainsi de suite. Puis être en coalition avec madame qui aurait pu gagner s'ils avaient fait, s'ils avaient un seul candidat, en l'occurrence une candidate. Donc je disais, il y a une conférence des femmes leaders panafricaines avec le thème « Le combat pour la souveraineté de nos nations hein, » avec plusieurs femmes qui vont prendre la parole, entre autres princesse Mazingue, qui est une femme politique, chef d'entreprise, présidente des associations Les Marraines de la République. Il y aura aussi Marie-Claude Ejang, qui est avocate au barreau de Paris, qui est camerounaise, présidente des élus de la diaspora camerounaise. Le docteur Joyce Otto, qui est architecte polytechnicienne. Il y a Marie-Ange Dossou qui prendra la parole, et puis d'autres, hein, Mireille Saki et Shiman, je ne peux pas toutes les présenter, Monkan Eleanor, Marienta Osere Ngwabi, Makang Marie, Ngongambi Rezaka, et puis Blandine Diafoutoua, beaucoup connue par nos auditeurs d'ici et de France, qui est la présidente de la souveraineté panafricaine, vice-présidente du RCK, présidente du comité directoire du CRID. Si ce n'est pas, en tout cas, c'est un peu trop les casques qu'elle porte, mais c'est certainement parce qu'elle en a les compétences et la poigne, parce que dans ce domaine-là, il faut quand même en avoir. Voilà. Donc aujourd'hui, si vous avez le temps, ne manquez pas cette conférence. C'est aujourd'hui de 15 à 17. Je vais vérifier un tout petit peu l'heure, mais la photo ne semble pas remonter un tout petit peu pour que je vois ce qui est écrit par-dessous. Sinon, je reviendrai sur cette affiche. Mais je pense que c'est à partir de 17h. Conférence donc des femmes leaders panafricaines. Le combat pour la souveraineté de nos nations avec la présence de Dr Simone Evier Gbagbo, présidente du MGC.

C'est donc bien pour la conférence des femmes leaders panafricaines aujourd'hui, donc de 15h à 17h, c'est en France, hein, 5 rue Roger Le Manner à Évran, à Sévran, pardon, voilà, c'est trop petit, je n'arrive pas à bien voir, j'aurais pu ouvrir mon téléphone pour avoir tous ces détails. Voilà, c'est intéressant en tout cas pour ceux qui sont en France, cette conférence des femmes leaders et panafricaines.

Freddy Amici se produit le samedi prochain au théâtre de la Louvière, qu'on appelle aussi le central de la Louvière. C'est à la place communale de la Louvière, très facile, hein, place communale numéro 22. Et ça démarre le samedi, donc à 20h. À ne pas manquer. C'est une belle occasion, en tout cas, pour les Africains, tous ceux qui aiment la musique africaine, qui habitent la Belgique, de se rendre à la Louvière. C'est très facile. Vous prenez le train à la gare du Midi et vous y êtes, plutôt que d'aller le chercher à Paris. Ben, il est là, chez vous. Voilà, donc Reddy Amici, qui a joué avec Papa Wemba de longues années, mais qui a son style particulier parce qu'il a fait beaucoup d'albums à lui. Ces albums-là sont vraiment magnifiques. C'est un peu comme Misokito qu'on est en train d'écouter. Et en plus, c'est intéressant parce que le tarif est assez accessible, hein, si je peux le dire comme ça. Il y a des places pour les étudiants, c'est 15 euros. Tarif est réduit à 25. Et le tarif plein, c'est 30 euros. On ne le donne pas toujours, mais on le donne quand c'est intéressant. Comme ça, il n'y a pas de surprise, vous le savez. Mais essayez quand même d'avoir vos places avant le jour J. Comme ça, les choses sont plutôt claires.

Aujourd'hui, conférence de presse du Consortium international pour les droits humains au Congo, CIDHC. C'est au Press Club ici à Bruxelles, rue Froissart numéro 95 à 14h. J'espère que j'aurai le temps, en quittant les studios, d'arriver quand même à temps, une petite demi-heure pour arriver à la place Schumann. Je compte quand même assister à cette conférence de presse parce que, entre autres, les questions de droits humains qui seront posées, il y a aussi les témoignages de Perrault Louara, vous savez, ce journaliste congolais extrêmement dur vis-à-vis du régime, qui va donner son témoignage sur son exil ici en Belgique et surtout la traque dont il fait l'objet, parce que par trois fois maintenant il a été tabassé. Certains disent que c'est le régime, d'autres disent encore que c'est des problèmes personnels avec des femmes. Voilà, donc on n'en sait pas suffisamment, mais on posera la question, et c'est pour cela d'ailleurs qu'il faut aller là pour l'écouter. Il y aura aussi Seth Kikuni, acteur politique congolais, qui viendra donner un témoignage personnel sur son parcours, les pressions et intimidations auxquelles il affirme avoir été confronté, ainsi que sur l'agression dont il déclare avoir été victime à Bruxelles. Voilà, donc c'est tout ceci. Si vous voulez, vous êtes invité. On n'a pas invité que la presse. La presse d'abord, bien sûr, puisque c'est une conférence de presse. Voilà, mais les témoignages de Perrault Louara et de Seth Kikuni, qui sont des personnages assez importants tout de même.

Dernière annonce à Vojaz Genda, en tout cas le retour en concert live de Tatouage, cette femme à la musique très particulière et très intéressante, parce que la musique pour moi, l'art en général, il faut être original. Et Tatouage, en tout cas s'il y a quelque chose qu'on peut dire d'elle, c'est l'originalité, et c'est très intéressant. Le 24 octobre 2025, elle sera au Carmax, c'est comment dirais-je, c'est du côté de Serein, je pense voir l'adresse et vous le vous la donner clairement. Dans tous les cas, au programme de cette soirée de concert live, il y aura, comment dirais-je, il y a aussi autre chose que seulement de la musique. Il y a un vernissage d'exposition qui sera là du peintre Giovanni Lesso dans un espace dédié aux arts visuels. Il y aura bien sûr de l'afro-catering si vous voulez mettre quelque chose en bouche et goûter de nommer extrêmement délicieux. Le spectacle démarre à 20h où vous allez trouver Tatouage sur scène, qui sera accompagné des musiciens Div Connection, des danseuses aussi, hein, et les danses sont très intéressantes, des artistes invités pour une soirée immersive, en tout cas c'est ce qu'elle écrit. Je pense qu'il y aura Anthony Kabeya, il y aura Mirage Supersonic, que beaucoup de Congolais connaissent, qui a joué chez Koffi Olomide. Il y aura Tem Tan, il y aura aussi Samba School, Lita Morena. Voilà, ça c'est le 24 octobre 2026 au Carmax Studio. Alors, le Carmax Studio, c'est rue du Gosson, numéro 95 à Serein.

0: 02-344-58-55 pour ceux qui veulent intervenir en direct sur le studio, et plus 32 si vous appelez de l'étranger, 87.7 pour ceux qui veulent nous suivre, oui, que l'on suive en FM, et sur internet vous pouvez nous suivre sur radioairlibre.net. Au micro c'est Prince Djungu. La République démocratique du Congo traverse une nouvelle séquence politique particulièrement importante avec l'annonce d'un dialogue national. Dans ce contexte, l'Association des journalistes congolais de Belgique, l'AJCB, a publié le 16 septembre une déclaration dans laquelle elle formule plusieurs propositions et surtout tire les leçons des précédents dialogues politiques. L'AJCB estime notamment qu'il faut éviter de tomber dans les mêmes erreurs, s'oppose à la participation directe des groupes armés, mais souhaite que les forces politiques qui leur sont associées puissent être présentes à la table des négociations. L'association propose également que le dialogue se tienne en RDC, qu'il soit souverain, qu'une amnistie et une immunité couvrent les participants pendant toute la durée des travaux et réclame une représentation significative de la diaspora. Mais l'AJCB ne s'arrête pas là. Elle formule des propositions concernant l'armée, la justice, les rémunérations dans la fonction publique, les nominations, la liberté de la presse et même le financement des médias. Alors, quelles sont les motivations de cette déclaration? Que propose réellement l'AJCB et surtout, comment ces propositions pourront-elles être mises en œuvre? Pour en parler, je reçois aujourd'hui deux des initiateurs de cette déclaration, Cornelis Landou Tsatsa et Pat Patoma. Bonjour et merci d'être avec nous.
1: Bonjour Prince.
2: Bonjour Prince.
0: Alors, on va directement entrer dans le vif de la discussion du sujet. Hein. Vous êtes une association des journalistes. Pourquoi avez-vous estimé nécessaire de prendre publiquement position sur l'organisation d'un dialogue national qui, avant tout, est une question politique et institutionnelle? Qui répond, Pat Cornelis?
1: Le président.
2: Merci beaucoup, Cornelis Landou. Mais écoutez, il faut d'abord savoir que ce n'est pas un journaliste qui prend position, mais c'est plutôt l'association.
0: Et donc, l'association des journalistes.
2: L'association des journalistes, oui. Il faut relever que les journalistes constituent, ou la corporation des journalistes constitue une composante importante de la diaspora. Cette diaspora d'ailleurs qui a été reconnue par l'Union africaine depuis 2016 comme étant la 6e région d'Afrique. Et donc avec tous les droits, les devoirs et les obligations.
0: Est-ce que c'est le rôle d'une organisation, des journalistes, de formuler des propositions sur la refondation de l'État, sur l'armée ou la justice?
2: Écoutez, nous avons même mis des gants pour arriver à cette déclaration-là. Donc quand vous lisez la déclaration, vous remarquez que nous n'empiétons pas sur les plates-bandes des politiciens. Nous restons strictement dans notre rôle de la société civile.
1: Mais je ne suis pas d'accord pour dire que, cette affaire ne concerne que les politiques. La RDC est dans une période où, en tout cas, tous ses enfants, qu'ils soient journalistes, hommes politiques ou de la société civile, étudiants, beaucoup plus jeunes, tout le monde doit mettre la main à la pâte parce que la situation de notre pays est terrible. On ne se fera pas comme certains journalistes font. L'enfant est en train de se noyer, il garde sa caméra en train de filmer un enfant qui est en train de se noyer pour avoir un produit et qui fera du buzz. Non, on ne fera pas ça. Donc nous considérons qu'il est quand même nécessaire de prendre la parole et de voir est-ce que nous pouvons apporter quelque chose. Attention, on le fait quand même avec beaucoup de retenue, mais nous pensons qu'il y avait des éléments, le président l'a dit, qui n'ont pas suffisamment été relevés jusqu'ici. Et nous nous disons qu'il faut absolument qu'on vienne les placer sur la table pour que ça fasse débat, pour qu'on en discute, pour que ça soit des points sur lesquels il faut quand même que, comment dirais-je, on tienne compte.
0: Alors, dans votre déclaration, vous écrivez que plusieurs dialogues ont déjà rythmé les crises congolaises, je vous cite, sans toutefois déboucher sur des solutions et que vous voulez tirer les leçons du passé. Quelles sont précisément ces erreurs du passé que vous ne voulez pas absolument se voir reproduire? Et surtout, qui, selon vous, porte la responsabilité de ces échecs?
2: Mais écoutez, je commence par la fin. La responsabilité de ces échecs, c'est une responsabilité collective. Hein. Donc, en fait, nous n'avons pas mesuré la portée des enjeux pour arriver à ces solutions-là qui n'ont pas apporté la paix, puisqu'il s'agit de rétablir la paix. Et il faut tirer les leçons du passé. Mais c'est sûr qu'il faut tirer les leçons du passé parce que c'est depuis une trentaine d'années, depuis trois décennies, que le pays est confronté à des situations de crise et des situations de crise qui peuvent arriver à l'implosion de l'État. Et donc, il y a après chaque fois qu'il y a eu des crises, on peut les citer, hein, depuis 96 avec l'AFDEL, et puis on est allé à Sun City. Non, avant d'aller à Sun City, il y a eu une deuxième rébellion du RCD qui s'est réfugiée à Goma, qui a pris une bonne partie du territoire national. On est allé à Sun City, on s'est réconcilié, on est arrivé au système 1+4. Tout le monde a géré l'État, il y a eu distribution de postes. Et puis après, on a commencé à assister à toute une série de rébellions qui venaient toujours du même côté, soit de l'Ouganda, soit du Rwanda, puisqu'il faut les citer. Et nous avons connu le CNDP, qui s'est transformé en M23, première formule, et puis deuxième formule jusqu'à aujourd'hui. Et donc, il y a eu tout le temps des dialogues. Sun City, Lusaka. Nairobi, Lusaka. Bon, et il y a eu des solutions, et ces solutions n'ont pas apporté une paix définitive. Et donc, il faut aujourd'hui se dire que nous avons besoin de cette paix-là, et nous avons besoin de notre tranquillité pour développer le pays. Donc, il faut tirer les leçons du passé. Quelles sont ces leçons-là? Mais lors de toutes ces négociations antérieures, il y a eu partage du gâteau. Nous, AJCB, nous disons, cette fois-ci, nous y allons pour analyser les problèmes qui nous concernent. Il ne s'agit pas d'un partage de gâteau, il s'agit d'analyser profondément les problèmes. Il y a eu quoi? Plus sérieusement, il y a eu le brassage. Donc, tous ces militaires qui ont monté des rébellions, donc des civils qui ont pris des tenues militaires, ont été injectés dans l'armée avec les grades qu'ils avaient dans leur rébellion. Donc, un maçon qui se réveille du jour au lendemain, il porte le costume de général, il va entrer dans les FRDC comme général. Et aujourd'hui, nous voyons que notre armée n'est pas professionnelle. Il faut mettre de l'ordre dans cette armée-là, et en commençant par ne pas autoriser un autre brassage.
0: Alors, on va entrer dans quelques propositions que vous faites dans votre déclaration. Une proposition qui m'a... on a discuté avant d'être en direct, mais on va en parler maintenant en direct. C'est la question des groupes armés. Vous déclarez clairement ceci. L'AJCB est fermement opposée à la participation des groupes armés. Pourquoi cette exclusion? Si un groupe armé contrôle un territoire, dispose d'une capacité militaire et représente de fait une partie de la population, peut-on réellement construire une paix durable sans discuter directement avec ses représentants? Pourquoi excluez-vous les groupes armés
1: D'abord, parce que je crois que Cornelis, le président, a dit que il n'est pas question qu'on recommence avec des erreurs, des dialogues passés qui ont abouti, par exemple, à des brassages de militaires dont on ne connaît pas la formation, les compétences, et qu'on a injecté dans notre armée, et tout ceci a sclérosé l'armée. L'armée ne fait plus son travail. Il a parlé de nous avons ce besoin-là d'avoir une armée professionnelle. Mais le cas de l'armée congolaise, c'est pas possible, et nous le savons. Donc, il faut tirer les leçons des dialogues passés. Et parmi ces leçons-là, il y a ce fait que on ne peut pas accepter le brassage. Mais pour ne pas accepter de brassage, comment vous allez faire? Il faut éviter de discuter avec ces armées-là. Attention, dans le Nord Kivu, dans l'Ituri, il y a beaucoup de groupes armés, mais c'est pas vraiment des armées. Ce sont des milices qui viennent, qui occupent, un terrain parce qu'il y a de l'or là et ils font leur commerce. Et vous voulez qu'on aille discuter avec ces gens-là pour que ces gens-là, demain, exigent d'être général dans l'armée congolaise? Alors, non. La question, c'est de se dire, on ne veut pas empêcher tous ces groupes-là de participer au dialogue, mais s'il y a des, s'il y a des partis, des mouvements avec une composante politique reconnue,
0: j'allais arriver sur ce point.
1: Pourquoi on discuterait pas avec ces gens-là?
0: Donc, vous refusez la participation de groupes armés au dialogue, mais vous invitez leur force politique à être présent. Donc, vous dites que les forces politiques associées aux groupes armés devraient être invitées à la table des négociations. Mais c'est là que je trouve une certaine contradiction. En tout cas, ça m'interpelle un peu. Quelle différence faites-vous concrètement entre un groupe armé et une force politique qui lui est associée? Comment empêcher qu'un groupe armé, par exemple, ne se transforme simplement en parti politique pour obtenir une place à la table?
2: Mais écoutez, c'est un peu une innovation que nous apportons. Ça, c'est une contribution importante que nous amenons au dialogue. Nous disons que nous sommes fermement opposés à la participation des groupes armés, mais nous ouvrons une porte. Parce que, pourquoi ouvrir cette porte? Parce que nous partons d'une expérience qui a eu lieu dans l'histoire du monde. Vous savez, on ne va pas inventer la roue. Tout ce que nous faisons aujourd'hui a déjà été fait. Et il y a eu une expérience antérieure en Irlande, où il y a eu pratiquement près d'un siècle de violence entre les Irlandais et les Britanniques. Et les Anglais. Pas les Britanniques, hein, les Anglais. Alors, il y a eu les Britanniques, les Anglais plutôt d'un côté, de l'autre, il y a eu les Irlandais qui avaient une faction militaire. Il y a des groupes paramilitaires qui ont posé des bombes, qui ont causé toutes ces violences-là, avec 35 000 morts, plusieurs centaines de blessés.
1: L'armée républicaine irlandaise.
2: L'armée républicaine irlandaise, l'IRA, qui était responsable de ces violences. À côté, il y avait le Sinn Féin qui était la branche politique. Alors, il fallait aller aux négociations. C'est ce qui a été fait. Ils sont allés aux négociations pour retrouver la paix sans associer les factions paramilitaires. L'IRA, l'armée irlandaise, n'a pas été associée au dialogue, aux négociations, mais le Sinn Féin, la branche politique, y était. Et c'est ainsi qu'ils sont arrivés en 1998, je crois, à un accord de paix qui a rétabli le calme jusqu'à aujourd'hui. Ouais. Et c'est une expérience, faut...
0: Je repose quand même ma question, je vais prendre un cas concret. Je suis chef d'un groupe armé, je vois la condition pour participer à ce dialogue, ben je me dis, voilà, je transforme mon organisation armée à une branche politique. Comment empêcher au fait que quelqu'un qui a un groupe armé se transforme en un groupe politique pour participer au dialogue que vous proposez?
1: Mais je pense quand même que on devrait avoir déjà une idée des groupes politiques. C'est pas parce que vous déclarez aujourd'hui
0: qui détermine qui est groupe armé, qui est groupe politique?
1: Justement, voilà. Ce sont les instances elles-mêmes qui vont essayer de voir qui peut participer, qui ne peut pas participer. C'est pas à nous de pointer du doigt. Nous, ce que l'on fait, c'est de faire une suggestion qui est faisable. Maintenant, à ceux qui vont se mettre ensemble pour discuter, voir comment est-ce que concrètement on pourrait définir le 1-23, par exemple, comme un mouvement purement paramilitaire ou militaire, et l'AFC, une organisation politique. On peut plus ou moins se mettre d'accord, même si les gens du M23 disent « Oui, mais à l'intérieur du M23, il y a quand même des civils qui sont là, qui ne sont pas des militaires. » Mais attendez, ils sont quand même dans une organisation plutôt militaire. Donc, dans ce sens-là, ils ne participent pas. Et l'AFC est connue plutôt comme une organisation politique qui évolue avec le M23. Et dans ce sens-là, je ne vois pas comment on éviterait d'inviter le M23. Maintenant, si on entre dans des détails, bon, c'est pas à nous de régler ces détails-là. Hein. Je pense que l'idée ici, c'est de se dire, si une organisation comporte deux composantes, on acceptera la composante politique, mais on ne veut pas voir les composantes militaires. Voilà, l'idée, c'est un peu celle-là. Maintenant, bon, la mise en œuvre pratique, ça, ce sont des choses qu'il faut essayer de régler.
0: Et moi, je vous répondrai que la force politique, si la force politique d'une structure tire sa capacité des négociations du fait que derrière elle, il existe une force militaire qui contrôle un territoire, est-ce qu'en invitant cette force politique à la table, vous ne donnez pas malgré tout une certaine reconnaissance au groupe armé?
1: Il faut quand même respecter une idée, Monsieur Cornelis, qu'il y a dans notre constitution. Hein. Notre constitution n'accepte pas, par exemple, les prises de pouvoir par la force. Ouais. C'est-à-dire que à partir des idées comme ça, on exclut déjà des forces militaires qui veulent contraindre le pays. Mais et puis, c'est pas parce que vous avez pris les armes qu'on va vous accepter à la table des négociations. Non, on dit non. Maintenant, si concrètement vous ne voulez pas partir de là où vous êtes, ça c'est la conférence qui déterminera cela. C'est le dialogue qui verra comment est-ce que concrètement la suite peut être donnée. Mais dans les invitations qui seront proposées, nous proposons en tout cas que les factions militaires n'en fassent pas partie, que seuls les politiques participent à ce dialogue.
2: Oui, je voulais ajouter le fait que c'est pas nous qui organisons le dialogue. Hein. Mm-hmm. Nous sommes

0: En fait, pour le pouvoir, il n'y a pas de branche politique à mettre sur la table du dialogue.
1: C'est niet.
0: C'est niet. Alors que pour l'opposition, il faudrait, puisqu'ils occupent quand même une portion du territoire et qu'on discute pour rétablir la paix, il faudrait qu'ils soient présents pour en parler. Alors nous apportons une piste de
1: Donc,
0: solution.
1: vous trouvez un juste milieu entre les deux postures, je comprends bien.
0: Voilà, comme aurait dit le philosophe Emmanuel Kant, la solution médiane. Voilà.
1: Okay. C'est un peu plus clair maintenant. Alors, vous demandez que les participants et leurs délégations bénéficient d'une amnistie et d'une immunité couvrant toute la durée du dialogue. Pourquoi une amnistie et une amnistie pour quel fait?
0: Mais écoutez, vous savez, mais ce n'est que normal, hein, parce que vous voyez par exemple, je donne un exemple, on inviterait Corneille Nangaa à un dialogue qui se tiendrait par exemple au Palais du Peuple, ou je ne sais pas, au stade des martyrs, et avec des policiers ou des militaires dehors en train de l'attendre. Donc il sort du Palais du Peuple où il y a le dialogue et on l'arrête. Donc.
1: On a un auditeur qui. Qui... Allô?
2: Oui, allô, bonjour.
1: Bonjour, monsieur.
2: J'aimerais intervenir parce que j'ai suivi les journalistes, c'est Prince Djungu, je ne sais pas c'est qui.
1: Oui, c'est Prince Djungu au
2: Oui, vous
1: micro.
2: avez posé une très belle question. Il y a une différence entre les groupes armés et la force politique ou
1: La composante politique.
2: Oui, l'opposition politique. Non, j'ai suivi l'intervenant donner l'exemple de l'Iran et des Chiffinx.
0: De l'Irlande. L'Iran.
1: Oui. Avec ouais. l'Iran. Oh, oui.
0: L'armée irlandaise, oui.
2: Oui. Mais il y a l'exemple le plus récent. Regardons la Côte d'Ivoire. La Côte d'Ivoire, vous savez que il y avait la guerre en 2011. Celui qui était le premier ministre, il s'appelait comment encore le jeune là.
1: Soro. Guillaume Soro.
2: Guillaume Soro. Guillaume Soro était le patron de la branche politique. Alors que c'est l'armée Ibrahim qui l'avait invité comme étudiant pour qu'il soit porte-parole de leur groupe armé. Après, c'est toujours la branche politique qui prend le dessus sur la branche armée. Et après, les négociations, qui avait mené les négociations? C'était Guillaume Soro.
1: Soro Guillaume, ouais.
2: Oui, c'était Guillaume Soro. Et aujourd'hui, après, bon, je ne peux pas entrer dans les détails, il était mort suite, il y avait des problèmes entre
1: les deux.
2: Oui. Mais le problème du Congo, c'est quoi? Vous partez par les dos des cuillères. C'est simple. Lorsqu'on avait créé la AFC par Corneille Nangaa, ils avaient dit qu'ils allaient enlever le nom de M23, mais comme c'est un nom. C'est une appellation qui a fait parler d'elle. Mm-hmm. Tout le monde connaît ces groupes armés par le nom M23. Donc, ils ont préféré appeler ça AFC bar M23.
1: Quelle est votre question alors?
2: Oui, mais normalement, celui qui prend les décisions, comme on ne crée pas une roue comme l'invité a dit, c'est toujours la branche politique qui prend les décisions sur la branche armée. Celui qui va prendre la décision, celui qui sera dans les différentes tables de négociation, c'est la branche politique. Donc si vous nous dites aujourd'hui que vous allez inviter Nanga avec son groupe AFC, sans inviter le M23, donc vous êtes en train de vous embrouiller. Donc, si vous invitez Nanga, normalement, invitez Nanga. Et derrière Nanga, il y a la branche politique, la branche armée. C'est simple.
1: Merci
2: c'est
1: beaucoup.
2: Ça, mon intéressant.
1: Oui, une réaction, je crois que. Oui, pas Thomas.
3: Je vais laisser pendant que je m'occupe de la technique. Oui,
0: je voulais dire que notre auditeur dit la même chose que ce que nous avons dit ici. Heureusement. C'est une idée qui peut faire son chemin. Et donc, si on invite Corneille Nangaa, il y a la branche armée qui est derrière lui, puisqu'il représente politiquement la branche armée. Mais nous disons, comme l'a souligné Pat, nous sommes totalement d'accord avec. Nous sommes plutôt d'accord pour respecter notre constitution. C'est quand même la loi maîtresse du pays. Et donc. Du fait que la Constitution interdit la prise de pouvoir par

0: les armes, nous n'invitons pas les groupes armés, mais la branche politique, comme a dit l'auditeur, représentée par Corneille Nangaa, par exemple, en ce qui concerne le M23, devrait prendre part. Mais sinon, vous savez, l'AFC, avec ses troupes, occupe quand même une portion du territoire. Mmh. Et nous avons besoin de la paix. Comment voulez-vous ignorer ces gens-là? Prenez au moins la branche politique.
1: Alors, je vais prendre une question d'un auditeur avant que je n'oublie. Question aux invités. Hein. Une société civile ou une branche de la société civile n'est jamais totalement neutre. En tout cas, c'est difficile de prouver sa neutralité en tant que branche de la société civile. Je pense qu'il fait allusion à l'AJCB. Quelle est la tendance de l'AJCB? Plutôt tendance opposition ou tendance pouvoir?
2: Ben, je pense que je peux répondre à cette question. Hein. Moi, je ne crois pas que quand on est de la société civile, on est obligé d'avoir une tendance du style « nous sommes de l'opposition » ou « nous sommes en acquaintance avec le pouvoir ». Justement, c'est la difficulté de trouver de telles organisations en République démocratique du Congo qui nous poussent à nous dire « ben non, on va quand même faire quelque chose parce que nous, on n'a rien à voir avec le pouvoir et on n'a rien à voir avec l'opposition ». C'est possible. Hein, d'où, d'ailleurs, si vous lisez bien, notre déclaration, vous allez voir qu'il y a des points où, en tout cas, le pouvoir risque d'être très content qu'on exclue tel, mais il y a aussi des propositions où le pouvoir est pratiquement coincé. Il y a un point que vous n'avez pas soulevé, qui est un point important dans notre déclaration, où on dit que ce dialogue doit être souverain.
1: J'allais y arriver. Hein?
2: Ce dialogue doit être souverain. Vous dites ça une seule fois et tous les mouvements qui sont proches de pouvoir, ils hérissent leurs poils. Parce que vous cherchez à être indépendant du pouvoir. Pas contre, hein? Non, c'est pas ça, c'est pas notre problème. On n'a pas à être contre l'opposition ou contre le pouvoir, non. Mais on prend tout ce qui marche. Ce qui est important, c'est de tirer les leçons du passé. Et le passé nous montre que nous avions eu une expérience avec la conférence nationale. Et cette conférence nationale, qui était d'abord tout simplement conférence nationale, mais ensuite elle s'est muée en conférence nationale souveraine. C'est-à-dire qu'elle était seule à prendre des décisions sur son sort, sur son évolution, sur les matières à traiter. Ce qui est totalement contraire à ce que le pouvoir est en train de proposer. Donc on ne peut pas en tout cas nous taxer d'être proche du pouvoir. C'est impossible.
1: Ouais. Alors avant que l'auditeur n'appelle, le chroniste Lambre était en train de répondre à la question de l'humanité ou de l'amnistie, en tout cas pendant le dialogue. Je surenchéris un peu. Une personne qui a bénéficié de cette protection pendant le dialogue pourrait-elle qui aurait commis des crimes assez graves, pourrait-elle être ensuite poursuivie pour ces faits une fois que le dialogue est terminé?
0: Mais effectivement, parce que nous parlons d'une immunité pendant les travaux. Ça n'exclut pas la justice transitionnelle. Il faut nécessairement que les victimes de ces violences soient rétablies dans leurs droits. Il faut nécessairement que ceux qui ont commis des crimes contre l'humanité, des crimes de guerre, ainsi de suite, soient traduits en justice. Ça, on ne va pas transiger. Mais, pendant les travaux, on ne peut pas ne pas accorder l'immunité aux participants et même à leur délégation. Parce que, pendant les travaux, et Pat l'a dit, nous exigeons que ce dialogue soit souverain ou s'autoproclame souverain comme l'a fait la conférence nationale. Et donc, vous avez la souveraineté de vos décisions, mais dans l'entretemps, il y a un policier qui vous attend dehors pour vous arrêter. Je crois qu'il y a contradiction intermis. Mmh.
1: Alors, vous souhaitez que les travaux se tiennent en RDC à Kinshasa afin d'éviter les ingérences extérieures. Mais on sait que la crise congolaise implique précisément des acteurs régionaux et internationaux. Comment peut-on construire une paix durable sans la participation, au minimum, l'implication de ceux qui ont une influence réelle sur le conflit congolais?
2: Je pense que notre idée n'est pas de résoudre tous les problèmes de la RDC, mais il faut que l'essentiel soit fait. Et cet essentiel-là doit être fait par des Congolais. C'est pour cela que nous acceptons le terme dialogue national. C'est-à-dire que c'est un dialogue qui va rassembler des Congolais. Hein, c'est pas encore un moment où on va commencer à discuter avec l'ONU, discuter avec tel autre, la communauté internationale. Non, on discute entre Congolais. C'est un dialogue national. Même si, tout ce que nous avons comme problème, il y a des séquences régionales, il y a des séquences internationales qui sont là, mais ça pourra être discuté dans d'autres cénacles. Mais pour ce qui est du dialogue national, on se retrouve d'abord entre Congolais.
0: Oui, je voulais ajouter qu'il faut savoir que nous sommes un pays souverain. La République démocratique du Congo est un pays souverain qui a des problèmes aujourd'hui. Et donc, le pays doit arranger ses problèmes seul. Nous estimons. Nous sommes Congolais, nous avons toutes les capacités qu'il faut, toutes les compétences.
2: Et les moyens surtout, on a les moyens.
0: Mais nous sommes d'ailleurs parmi les pays les plus riches au monde. Mm-hmm. Il n'y avait qu'à bien gérer nos richesses pour que nous soyons peut-être le paradis sur terre. Et donc nous avons les moyens, nous avons les compétences. Je ne vois pas pourquoi il faut que l'ONU soit à côté ou que je ne sais pas... Donc, c'est un dialogue, Pat l'a dit, c'est un dialogue national. D'abord, nous arrangeons nos linges en famille et le reste, nous voyons après.
1: Alors, il y a beaucoup de propositions dans le communiqué. Hein. Je vais en prendre, je ne vais pas toutes les prendre, mais je vais en prendre quelques-unes. Il y a une qui m'a aussi un peu titillé, c'est au niveau de la justice. Vous proposez que le magistrat soit élu par leur pair afin de garantir leur indépendance. Pourquoi pensez-vous que l'élection garantirait davantage l'indépendance que la nomination ? Je creuse un peu ma question. Imaginons que si les magistrats doivent être élus par leur pair, est-ce que cela ne risque pas de créer des clans, des réseaux ou des rapports de dépendance à l'intérieur même du corps judiciaire ?
0: Je voulais répondre à cette question-là en disant que aujourd'hui. Vous voyez vous-même, nous avons beaucoup de problèmes, hein, parce qu'il y a beaucoup de Congolais qui croient que le problème, la crise congolaise, c'est la crise de l'Est, un point, un trait. Pas du tout. C'est une crise nationale. Vous avez les Mobondo du côté de Bandundu, nous avons la malgouvernance, nous avons une justice à plusieurs vitesses. Et donc, il faut nécessairement, à un certain moment, et d'ailleurs, je voulais un peu revenir à une de vos questions où vous dites que nous sommes journalistes, pourquoi nous entrons, mais nous n'entrons pas dans tous les problèmes. Nous avons centré notre déclaration sur deux axes. Il y a l'intégrité du territoire et une justice indépendante. Et au sujet de cette justice-là, jusqu'à aujourd'hui, nos magistrats sont nommés. Et donc nommés, ils sont inféodés à l'institution qui les nomme. Aujourd'hui, je ne crois pas qu'un juge peut aller déposer une comparution à la présidence pour dire, écoutez, il y a eu mes gestions ici, nous avons eu un projet de construction d'une route, l'argent a été décaissé, l'argent a disparu, monsieur le président, vous devez venir comparaître. Aucun magistrat ne peut le faire. Pourquoi ? Parce qu'il est nommé par le président de la République à qui il doit allégeance. C'est une piste de solution que nous apportons. La promotion des nominations par leur pair. Donc ça constituerait un corps indépendant. L'appareil judiciaire constituerait un corps indépendant qui arrange ses problèmes en interne. Et il n'y a aucune autre institution qui s'ingère dans les problèmes de la justice. Nous estimons que c'est une piste. Est-ce qu'elle est suffisante ? Point d'interrogation.
2: Mais écoutez, on est frappé souvent par le fait que le président de la République, il passe l'essentiel de son temps à signer des ordonnances, des nominations. Moi, j'ai des neveux qui sont au Congo. Beaucoup ont fait le droit et beaucoup ont essayé de devenir magistrat. Mais beaucoup attendent la nomination par le président de la République. Et ça, c'est un problème. Il faut trouver une manière à ce que nous ayons des magistrats et que cette nomination ne vienne pas du président de la République. Même si c'est proposé par une hiérarchie, du système judiciaire, mais ce n'est pas au président de la République de venir mettre sa signature, parce que s'il ne la met pas, ben vous n'êtes pas nommé, vous ne travaillez pas. Il faut sortir de là. Voilà. L'idée, c'est un peu celle-là.
1: Ouais. Ok. Alors, on va passer à un autre point intéressant de cette déclaration. Vous parlez aussi de la liberté de la presse. C'est quand même intéressant. Et vous proposez que les médias reconnus et viables bénéficient d'une subvention de l'État pour leurs besoins de fonctionnement. Comment un média peut-il être réellement indépendant du pouvoir politique si une partie de son fonctionnement dépend financièrement de l'État ? Est-ce qu'il n'y a pas quelque part une petite contradiction ?
2: Ah non, il n'y a pas du tout de contradiction parce que tous les pays dits démocratiques fonctionnent comme ça. Si je regarde la Belgique et surtout la France, tous les médias, toute la presse française est une presse subventionnée. Ils reçoivent tous des millions de l'État. Et comment est-ce que l'État justifie cela ? L'État justifie cela au fait qu'il est nécessaire d'assurer une certaine pluralité. Et donc, il faut donner des moyens à ceux qui n'en ont pas, ou en tout cas des moyens à tout le monde pour exister. Sinon, tous les médias deviendraient... c'est vrai que ça n'a pas empêché en France que l'essentiel des médias deviennent des médias presque de droite, et même de droite extrême, mais au moins, la volonté ici, en donnant des moyens à des médias, c'est d'assurer cette pluralité de points de vue qui est nécessaire dans une démocratie. Il n'y a pas de contradiction.
1: Ma question, c'était comment éviter que la subvention ne devienne un instrument de pression ou de contrôle. Mais on va prendre quand même un auditeur qui voudrait intervenir. Allô ?
3: Oui, allô ?
1: Oui.
3: Je m'excuse encore pour vous avoir appelé là. Il y a un détail très important que vous avez omis, je pense. Lorsque vous parlez de la justice transitionnelle, mais il faut vraiment fouiller, il faut regarder ça de près, parce que la manière dont vous présentez ça, ça me paraît simpliste, mais ce n'est pas simple comme vous le pensez. Mais c'est qui, lorsqu'il y a des justice transitionnelle, il faut toujours qu'il y ait un gagnant sur le terrain. Nous avons l'histoire de la Deuxième Guerre mondiale, nous avons l'histoire du Rwanda, nous avons aussi l'histoire du Libéria, je crois, où Prince Johnson était rebelle. C'était Libéria ou Sierra Leone, je crois, un pays comme ça.
1: Johnson, c'est Libéria, je pense.
0: Libéria,
1: oui, avec Charles Taylor.
3: Mais lorsque vous nous dites que il y aura une immunité périodique ou
1: temporaire.
3: Mais c'est pour nous dire que les dialogues est voué en échec, ou pour nous dire que, écoutez, les rebelles ou les forces politiques ne venaient pas. C'est ça. Il faut regarder ça de près. Qui viendra au Congo participer au dialogue, alors il sait qu'à l'issue de ces dialogues, je serai arrêté. Qui ?
2: Mais non.
1: Voilà, une question directe.
3: Parce que l'immunité est temporaire.
2: Oui, oui. On peut vous répondre ?
3: Allez-y. Je n'ai pas fini.
2: Oui,
3: l'immunité est temporaire. Le vrai dialogue, ça se fait si vous ne voulez pas que l'immunité ne soit pas temporaire. Si vous voulez arrêter ces gens-là, gagner la guerre.
1: L'option militaire, si je comprends.
0: Mais monsieur, quelle est votre solution ?
1: L'option militaire, il vient de dire.
3: Non, la solution est simple. Moi, je crois que j'ai suivi Ange Mouchebe, Marie-Ange Mouchebe, qui représente le FCC de Kabila. Il a dit d'abord, il faut que le dialogue soit à l'extérieur du pays. Cela représente quelque chose de sérieux. La personne viendra parler aisément sans qu'il y ait des inquiétudes.
0: Et de deux ?
3: Pardon ?
0: Et de deux, il faudrait oublier le crime de guerre, c'est ça ?
1: La deuxième proposition.
3: Mais malheureusement, moi je ne suis pas. Moi je sais que, par exemple, moi c'est mon propre point de vue. Mm-hmm. Kabila, c'est un sanguinaire. Mais malheureusement que Félix n'a pas gagné la guerre. Qu'est-ce qu'on va faire de Kabila? Si aujourd'hui, vous nous dites qu'écoute, Mnang accepte, moi je serai à Kinshasa, Mnang a dit, écoute, moi je suis... Mende l'a fait. Mende a dit que ce n'est pas moi qui avait tiré sur l'avion. Moi, je n'étais que politique. Et je serai à
2: Alexis Thambo Mwamba.
3: Alexis Thambo Mwamba a dit ça. Et puis Mende aussi l'a dit ça. Mende était porte-parole. Mende dit, écoute, si Mnang a dit, écoute, moi j'étais politique... Je ne décidais pas sur les forces militaires. Je serai à Kinshasa. Et quand Makeng a dit, écoute, vos histoires là, c'est une justice transitionnelle, vous allez m'arrêter après, je ne serai pas là et je continue ma guerre. Vous allez
0: Quelle est votre proposition? Est-ce qu'il faut, faut oublier les crimes de guerre?
2: On vous écoute.
3: Ma proposition est simple. Ne vantez pas les rouges. Je paraphrase encore l'invité qui est là-bas. Faisons les choses comme ça s'est fait depuis longtemps.
2: Comment
3: on
2: n'avait
3: pas gagné la guerre, oui. On n'a pas gagné la guerre.
0: Donc,
3: faisons les choses comme ça, on fait table rasa.
0: Et là
3: table rasa. Oui, mais on va faire quoi?
2: Amnistie pour tout le monde.
0: Amnistie pour tout le monde.
3: Malheureusement, c'est ça. Essayez de regarder.
2: On va prendre la réaction de. On a compris le fond de votre pensée, de votre idée. Voilà. Comme personne n'a gagné la guerre, on fait table rase et amnistie pour tout le monde. Voilà. Une réaction.
4: Oui, mais comment dirais-je? En tout cas, merci à l'auditeur. Mais c'est ce qu'on a fait. Hein. On en a essayé de faire dans les dialogues passés. Mais ça a donné quoi? Ça n'a rien donné. Faire tabula rasa et reprendre les choses. Et puis finalement, on a injecté tout le monde dans notre armée. Aujourd'hui, notre armée est totalement bloquée. Même dans les services de sécurité, on a injecté des gens qui venaient de l'extérieur, y compris des gens qui ne sont même pas congolais. Et où est-ce qu'on en est aujourd'hui? Non, c'est pas faire tabula rasa qui est une solution. Et par rapport à la justice transitionnelle, il dit il faut d'abord gagner. Mais non, la justice transitionnelle, c'est dans des situations où l'administration de l'État s'est écroulée, qu'il y ait un gagnant ou pas. Vous savez? Donc, il ne faut pas nécessairement gagner la guerre pour qu'il y ait une justice transitionnelle. Non. Il y a des pays où, tout simplement, le système politique s'est écroulé. Et dans des pays comme ça, où, il n'y a plus d'État, si vous voulez, on peut organiser une justice transitionnelle. Ouais, il ne faut pas nécessairement gagner la guerre. Et dans la situation de la RDC, le gouvernement actuel n'a pas gagné la guerre, mais cela ne veut pas dire que l'opposition a gagné la guerre. Elle n'a pas gagné la guerre. Ou l'opposition armée, je veux dire, elle n'a pas gagné la guerre. Elle occupe une partie de la population, de la RDC, mais c'est parce que le pouvoir actuel ne veut pas l'option militaire, la guerre. Et c'est ce blocage-là, d'ailleurs, qui pousse à ce qu'on y ait un dialogue. Et on va dialoguer comment? Nous, on fait quelques propositions. Hein. Nos propositions n'ont pas pour objectif de résoudre tous les problèmes. Mais sur quelques points particuliers que nous avons traités, nous pensons que nos propositions sont plutôt intéressantes.
2: Ouais. Cornelis, non, c'est bon. Ok. Alors on va petit à petit chuter parce qu'on a on tend vers la fin des minutes qui nous sont imparties. Si vous devez retenir qu'une seule proposition de votre déclaration pour résoudre la crise congolaise, laquelle serait-elle et pourquoi?
0: Excusez-moi, Prince, je voulais revenir un peu sur
2: l'auditeur.
0: Oui. Non. Okay. Sur une question que vous avez soulignée en ce qui concerne la subvention des journaux.
2: Ouais.
0: Il faut savoir également que notre constitution garantit le droit à l'information, le droit du citoyen à l'information. Et ça, c'est une obligation de l'État qui doit garantir le droit à l'information de ses citoyens. Et ce droit est assuré par le journaliste qui rend service à l'État, qui doit assurer ce droit à l'information. Et c'est le journaliste qui contribue à assurer le droit à l'information du citoyen. C'est dans ce cadre-là aussi qu'il faut placer l'aide à la presse. Ce n'est pas une nouveauté. Hein. L'aide à la presse a toujours existé. Et ça existe, Pat l'a dit. Vous voyez la presse française, par exemple, elle est inondée de millions pour son fonctionnement, pour... l'achat du matériel, ainsi de suite. Pourquoi? Parce que ces médias garantissent le droit à l'information du citoyen, qui est l'obligation de l'État assurée par le journaliste. Et donc, en contrepartie, il faut que l'État puisse libérer certains moyens pour que le journaliste soit en capacité d'assurer ses droits.
1: C'est un peu plus clair, en effet. Donc, je repose ma question. Si vous deviez retenir qu'une seule proposition de vos déclarations pour résoudre la crise congolaise, ce serait laquelle ? Parmi toutes les propositions de votre...
0: Moi, je crois que c'est la justice.
4: J'en ai deux, quand même.
1: Lequel ?
4: Impossibilité de refaire le brassage et la souveraineté du dialogue. Le dialogue doit être indépendant du pouvoir. Voilà.
1: Okay. Et quelle serait la proposition, selon vous, qui serait la plus difficile à appliquer, à mettre en œuvre ?
4: Par rapport à notre auditeur qui a appelé, qui parlait de la peur de ceux qui seraient là parce que on a dit qu'il y aurait immunité seulement pendant les travaux. Bon, je pense qu'il y a des aménagements à faire. C'est pas parce que on a dit qu'il y a immunité uniquement pendant les travaux, ça veut dire que quand les travaux se terminent, tout de suite on vient, on arrête tous ceux qui ont eu des problèmes. Non, je pense que cela doit signifier que ceux qui ne veulent pas rester après les travaux, ils doivent avoir la possibilité de partir. Si jamais, le dialogue échoue, hein, même si le dialogue échoue, tous ceux qui sont parties prenantes au dialogue doivent avoir la possibilité de s'en aller sans qu'on ne les touche. C'est ça l'immunité aussi. Hein. L'immunité, c'est pas seulement dans la salle, mais c'est la liberté de venir et de repartir. Donc ça doit être quelque part garanti. Donc il ne doit pas avoir peur, les gens. Parce que si vous dites, venez, vous avez la liberté de venir et de participer au dialogue, mais dès que c'est terminé, il y a la gendarmerie nationale qui vous attend à la porte. Non, écoutez, soyons sérieux. Cela veut dire tout simplement que ces gens-là auront la liberté de repartir. Parce que la fin de l'immunité, ce n'est pas à la porte,
0: de sortie.
4: Moi, de sortie, là, non.
1: Alors, c'est quoi la suite ? Vous avez publié votre déclaration. Est-ce que vous comptez rencontrer peut-être des acteurs de la société civile, des acteurs politiques, pour leur soumettre vos idées ? Ou bien, en tant que structure représentant les journalistes de Belgique, vous vous arrêtez là ? C'est quoi les prochaines étapes ?
0: Oui, nous ne nous arrêtons pas là parce que déjà la publication de cette déclaration est une sortie, entre guillemets, une sortie officielle de l'association. Nous n'existons que depuis très peu. Nous avons eu notre personnalité juridique, la personnalité légale, seulement en décembre 2025. Et donc, il faut dire que nous ne sommes qu'au début de nos actions. La déclaration est pratiquement la sortie officielle et nous avons d'ailleurs eu l'obligation de présenter notre déclaration à l'autorité de la juridiction. Oui. Nous sommes une association de Belgique. Monsieur l'ambassadeur a eu la primeur de la déclaration avant publication de cette déclaration, qui est publiée, hein, qui est déjà publiée. D'ailleurs, aujourd'hui, nous sommes chez vous à Radio Air Libre. Merci beaucoup pour nous avoir reçus avec Monsieur Pat, qui est connu comme étant un journaliste de Radio Air Libre, mais il est l'un des membres du comité de la JCB. C'est à ce titre qu'il répond aux questions, parce que là, il répond en tant que membre du comité de la JCB.
1: Tout à fait.
0: Et donc, la déclaration est là, elle est mise à la disposition de tout le monde. Nous contribuons à la procédure qui va amener à la tenue des travaux.
1: Vos mots de la fin, est-ce qu'on est vraiment à la fin de notre échange ? On peut commencer par Pat et on clôturera par Cornelis Lando.
4: Ben je pense que les Congolais doivent participer à la recherche de la solution aux problèmes de leur pays. Nous ne devons pas laisser ça aux politiques parce que personnellement, je considère que les politiques ne font pas leur travail, les militaires n'en font pas non plus, la société civile fait, mais... Par rapport à une question qu'un auditeur a demandé, que la société civile a aussi
2: un parti, c'est-à-dire ils sont soit de l'opposition ou du pouvoir. Moi, je ne pense pas. Il y a ces organisations de la société civile qui sont vraiment indépendantes. Et c'est cette indépendance-là qui nous guide pour dire nous ne sommes pas, nous ne voulons pas nous accoquiner au pouvoir, comme nous ne voulons pas non plus nous accoquiner au mouvement d'opposition. Nous cherchons, pas un juste milieu, mais nous cherchons notre indépendance, notre totale indépendance. Mais ça peut se dire autrement, hein, parce qu'il n'y a personne qui se dit « moi je défends le Congo ». Parce que pour bien défendre le Congo, il ne faut pas être politicien. Il ne faut pas non plus être quelqu'un qui prend des armes. Il y a des gens qui se disent « nous ne défendons que le Congo ». Qui défend le Congo ? Les hommes politiques défendent les avis de leur parti politique. Les militaires défendent leur beefsteak aussi. Ils veulent avoir du pouvoir dans ce pays-là. Mais qui défend le Congo ? C'est cette société civile-là. Pas la société civile ou les sociétés civiles qui s'acoquinent avec le mouvement d'opposition, avec le pouvoir. Non. Il y a possibilité pour une société civile d'être totalement indépendante. Et c'est cette piste-là qu'on essaye en tout cas de suivre.
1: Ouais. Je vais prendre une dernière question qui m'a été envoyée par un auditeur. Ça permettra aussi au président Cornelis de réagir. La question est toute simple. Que fera la JCB si le dialogue national reprend, mais sans tenir compte de vos recommandations? Si toutes vos recommandations ne sont pas prises en considération, qu'est-ce que vous ferez?
0: Oui, évidemment, ça va être un dialogue qui va réunir peut-être un millier de personnes. Hein. Je ne crois pas que ça va être le point de vue de 1000 personnes qui va être retenu. Mais nous mettons de l'eau dans le moulin du dialogue. Ça, c'est notre participation, simplement. Alors, je voulais dire que nous sommes une corporation, la JCB, l'Association des journalistes congolais de Belgique. Nous regroupons des journalistes qui ont chacun sa sensibilité politique. Mmh. Mais il faut relever que la JCB n'a pas de sensibilité politique. C'est une association apolitique. Et d'ailleurs, dans notre déclaration, la déclaration a été publiée. Hein, elle est par exemple sur ma page Facebook. Vous tapez Cornelis Landou, vous allez voir l'intégralité de la déclaration qui est là.
2: Et même l'ACP a repris quand même une grosse partie de la déclaration.
0: Exact. Voilà. L'Agence congolaise de presse l'a publié, que ce soit sur Twitter, la page Facebook de l'Agence congolaise de presse ou le bulletin quotidien de l'Agence congolaise de presse. Donc la déclaration est publique. Donc nous avons tout fait dans cette déclaration pour nous démarquer du pouvoir ou de l'opposition. Nous avons pris le point de vue de l'association, pas le point de vue du pouvoir ni de l'opposition. Et donc, il ne faut pas croire que ceux qui aiment le pays, ce sont les gens du pouvoir. Et que ça, c'est une fausseté qui a été annoncée à travers le pays, hein, que ceux du pouvoir aiment le pays, ceux de l'opposition n'aiment pas le pays, et ceux de la société civile, ils sont où ? Ils n'aiment pas le pays, ils aiment le pays. Ils sont où ?
2: Entre les deux.
0: Mais vous savez, lorsqu'on a dit au pouvoir qu'il faut diminuer votre train de vie, parce que le pays a besoin d'argent pour ses routes, a besoin d'argent pour moderniser son armée, personne n'a bougé le petit doigt. Le train de vie n'a jamais été réduit parce qu'ils sont contents avec leur Jeep. Alors que nous voyons l'ancien président burundais, quand il est arrivé au pouvoir, il a interdit les jeeps parce que ça consommait trop de carburant. Qui aime ce pays-là ? Celui qui pille l'argent de l'État ou c'est celui qui ne gère pas encore ? On ne sait pas.
1: Très bonne question.
0: Nous savons que nous sommes de la société civile et si vous voulez trouver les gens qui aiment réellement leur pays, c'est plutôt dans la société civile. Merci.
2: Merci. Pardon, Prince. Il y a une question intéressante. Il y a une question intéressante que je trouve dans mon mail ou plutôt mon WhatsApp. Il y a quelqu'un qui me demande vous êtes journaliste, mais vous voulez être médiateur et informateur.
4: Ça rejoint un tout petit peu ce que tu disais, Prince. Est-ce qu'il n'y a pas contradiction là-dedans, voilà, président.
0: Mais écoutez, nous ne sommes pas médiateurs. Nous ne sommes pas médiateurs, nous sommes informateurs. Nous donnons l'information. Et nous vous avons dit que la diaspora a été reconnue comme étant la sixième région d'Afrique. Donc la diaspora, dans toutes ses composantes, nous sommes dans la composante information. Nous assurons le droit à l'information des citoyens de la diaspora. Voilà. Et donc, nous ne sommes pas médiateurs, mais en tant que composante de la diaspora, qui est reconnue comme étant la sixième région d'Afrique, nous sommes en droit de donner, d'apporter notre contribution au dialogue qui est censé résoudre la crise institutionnelle ou la crise nationale.
1: Mmh. Un très grand merci, Pat Patoma, un très grand merci, Cornis Landou. On reste connectés, c'était Prince Djungo au téléphone, et nos portes sont toujours ouvertes pour le président Cornis Landou. C'est avec plaisir qu'on vous reçoit aujourd'hui.
0: C'est moi qui vous remercie.
1: Merci, à la prochaine.

0: Voilà, chers auditeurs d'Africa Djaba sur Radio Air Libre 87.7 FM. J'ai encore aujourd'hui le plaisir, le très grand plaisir de recevoir Amon Tapé Groubera qui vient de publier Le créateur serait-il raciste ? Ça, c'est provocateur comme titre. Monsieur Groubera, si vous nous écoutez, bonjour. Mais je vois que, comment dirais-je, que la ligne vient d'être coupée. Je vais essayer de le prendre de l'autre côté. Ça, c'est toujours un tout petit peu la difficulté, comment dirais-je, avec les moyens techniques. Mais je pense que ça devrait aller dans tous les cas. Donnez-moi deux petites minutes et je pense que, comment dirais-je, nous retrouverons notre ami, monsieur Tapé Groubera. Allô, monsieur Tapé Groubera, est-ce que vous m'entendez?
1: Oui, je vous entends.
0: Ah oui, voilà. Donc, on a été coupé tout à l'heure. J'étais en train de dire que vous venez de publier Le créateur serait-il raciste, l'homme, son évolution et la quête du créateur. D'abord, avant que je ne vous pose la première question qui va, qui va concerner ce titre que je trouve vraiment provocateur, Tapé Groubera, qu'est-ce que vous pouvez dire à nos auditeurs qui vous ont déjà eu, hein, mais quand même pour ceux qui depuis vous ont peut-être un tout petit peu oublié, Tapé Groubera, on le connaît aussi comme militant politique, mais ici, le livre déborde de ce cadre politique. Qui est Tapé Groubera?
1: Et bonjour, mon frère Pat. Donc, je salue tous les auditeurs de cette grande radio qui est Radio est Libre. Évidemment, vous nous aviez soutenus lorsque nous nous battions pour la libération de deux illustres prisonniers politiques, qui étaient le président Laurent Gbagbo et le ministre Charles Blé Goudé, qui avaient été kidnappé et envoyé à la CPI.
0: C'est incroyable.
1: Nous avons, donc vous nous avez véritablement soutenus. C'est le lieu de vous dire merci une fois de plus, puisque nous avons la possibilité encore de le dire de vive voix. Merci pour ce combat. Et ce n'était pas le seul. Il y a eu d'autres événements au cours desquels j'ai été interviewé sur d'autres questions relatives à l'Afrique. Et là, je suis aussi intervenu. Qui suis-je? Un simple citoyen qui aime et qui adore l'Afrique, quelqu'un qui croit fondamentalement aux valeurs de justice, aux valeurs de respect et aux valeurs de dignité. Donc, je réside en Belgique où je travaille, je suis enseignant dans les lycées et collèges ici, comme professeur de mathématiques. Donc, je dis ça parce que pour ceux qui m'écoutent et qui sont dans les systèmes dits francophones, c'est pas la même chose. Donc, en fait, c'est pour ça que je parle des lycées et collèges ici. Les lycées, on parle des athénées et les collèges, bon, il y en a, mais pas dans le même style. Bref, donc, je dis, chaque pays fait son organisation. Et donc, ça fait 17 ans, bientôt 18 ans que je donne ces cours. Ça, c'est outre cela, au niveau de l'organisation militante, je suis membre de la POIB, la plateforme des organisations ivoiriennes du Bénédus. À ce titre même, je suis intervenu sur votre radio. Je suis aussi le président du mouvement pour la renaissance de l'Afrique. Je suis à côté de ça, écrivain panafricaniste.
0: En tout cas,
1: je suis donc à mon quatrième ouvrage. Donc, le premier, c'est « Ces Africains, ennemis des Africains » qui est sorti en 2020. Le deuxième, « Et De Gaulle trahit l'Afrique » qui est sorti en 2024. En 2025, j'ai sorti « De l'origine africaine des mathématiques modernes ». Et depuis le 7 septembre dernier, c'est « Le créateur serait-il raciste ?»
0: En tout cas, M. Tapé Groubera, beaucoup d'humilité hein, en vous, mais on dit que l'humilité précède la gloire, mais généralement, nous voulons être glorifiés avant l'humilité, pourtant c'est l'inverse qu'il faut faire. En tout cas, Monsieur Tapé Groubera, le créateur serait-il raciste? Je disais que ce titre peut sembler provocateur, et justement, pourquoi Tapé Groubera, vous avez choisi de parler du créateur et de l'affubler de la possibilité qu'il soit raciste? C'est un peu difficile à accepter, je dirais.
1: Ok. Moi, j'ai fait toutes mes études primaires, secondaires, université en Côte d'Ivoire, donc en Afrique. Et quand j'étais déjà au primaire, il y en avait un livre à l'époque qu'on étudiait d'histoire, Peuple Noir. Et c'est la première fois que je découvrais que l'Afrique était le berceau de l'humanité. Donc, ça m'avait intrigué. Vous imaginez, vous êtes jeune, vous avez quoi, dans les dizaines ou 11 ans, 10, 11 ans, peut-être 12 ans, et on dit l'Afrique est le berceau de l'humanité. Mais vous êtes intrigué, mais comment l'Afrique est le berceau de l'humanité? Au vu de ce qui est, moi, tu n'avais jamais voyagé, tu n'étais jamais sorti de ma Côte d'Ivoire natale, et qu'à travers la télévision, je voyais d'autres gens qui, on disait, étaient plus civilisés, plus en avant. Et tout ce que j'avais comme référence par la suite, c'était que l'Afrique, son histoire se résumait à deux choses, à deux drames, c'est-à-dire ce qu'on appelle couramment l'esclavage, que moi j'appelle maintenant les razzias et les déportations, et la colonisation qu'on appelle, et que moi j'appelle l'occupation de l'Afrique. Donc, la question m'avait à l'époque intrigué, mais comment se fait-il qu'on est premier et puis après on se retrouve souvent dernier? Et il a fallu du temps dans l'évolution, dans mon évolution personnelle, au vu de ça, pour que je découvre autre chose. Quand je lis pour la première fois, je pense, si ma mémoire ne trahit pas, en 94, 93 par là, je lis Cheikh Anta Diop, National Agriculture, c'était hard. Et donc, après, je découvre une autre vision. Et l'idée, en fait, du le créateur serait-il raciste, c'est parti fondamentalement de mon troisième ouvrage. Dans mon troisième ouvrage de l'origine africaine des mathématiques, où j'ai démontré, preuve à l'appui, que les mathématiques sont nées en Afrique, ainsi que les mathématiques modernes. Ce que j'ai mis en avant, c'est l'élément anthropologique, c'est-à-dire la question de l'évolution. Et je découvre, par exemple, à travers des lectures des professeurs comme Michel Brunet, comme Evelyn Heyer, comme Marie Geigel, Eva Maria Geigel, Jean Chaline. Depuis 2000, il y a eu cette idée de déterminer le génome de l'humanité. Et les preuves sont, je dis, tangibles selon lesquelles l'humanité est née en Afrique, mais l'Homo sapiens est né en Afrique. Donc, ça, c'est des choses que j'ai découvertes dans mon, et que j'ai mis dans mon troisième ouvrage. Et par ces informations-là, j'ai fait ma démonstration, c'était plus aisé. Et puis, un échange, par exemple, avec un frère qui était là, très religieux, je pense qu'il est chrétien. Je rappelle que moi-même, j'ai été musulman jusqu'à l'âge de 21 ans. J'ai aussi été chrétien à un moment donné, quand j'ai arrêté d'être musulman.
0: Vous avez changé? Vous avez quitté l'islam et la religion catholique?
1: Oui, en fait, parce que je ne suis plus dedans. La parenthèse, c'est qu'à un moment donné, j'ai été marxiste, marxiste-léniniste. Donc, vous convenez avec moi que peut-être moi, la pensée scientifique, je ne suis pas athée, je ne suis pas, pas théiste, mais je suis déiste, en fait. Vous voyez, donc, je ne suis pas athée.
0: En fait, vous êtes profondément africain, qui croit quand même.
1: Voilà. Voilà. Je suis donc profondément africain, qui croit à ce que le professeur Cheikh Anta Diop a parlé du vitalisme, ce qu'on appelle couramment l'animisme, ça dépend, mais l'animisme c'est tellement péjoratif, que je préfère le vitalisme, dont il en parle dans son livre « Nation d'agriculture ». Donc, cette spiritualité, donc je suis plus spirituel, et je me dis que les énergies, et moi qui ai fait les mathématiques et un peu de sciences, on sait que l'énergie, par exemple, ne se crée pas. On ne crée pas l'énergie. L'énergie, on n'arrive pas à la détruire. Et l'énergie, c'est elle qui nous anime. Je suis en train de parler avec vous. Dans la seconde, bien dans les minutes, bien dans l'heure qui suit, si vous apprenez que je suis mort, c'est mon corps physique. Mais quelle était l'énergie? Il y a une énergie qui m'anime et qui permet de parler. Cette énergie, là, elle ne part pas. Elle est immortelle. Donc, vous voyez qu'en réalité, je pense, je dis, c'est discutable. Hein, chacun de nous, par rapport à sa vision, peut dire que, effectivement, ce que nous disons ne sont pas vrais.
0: Mais donc, tant mieux si c'est discutable. Hein, cela veut dire qu'on peut débattre, on peut discuter.
1: Ah oui, bien sûr.
0: On peut refuter.
1: Voilà. Donc, voilà un peu cette idée-là. Mm-hmm. Et puis, je voudrais vous dire, parce que en ce qui concerne le titre de mon livre, je ne suis pas le premier. Hein. Il y a déjà eu un auteur, je ne sais pas si je peux trouver le livre derrière moi ici, mais qui avait déjà dit « Le créateur serait-il... je ne vois pas le titre, mais serait-il... comment il avait titré ça ? Attendez, je vais voir si je trouve le livre, pourquoi je ne dis pas des choses qui sont contraires. Donc, il avait dit que le créateur serait-il... l'expression qui me manque, mais si je trouve, je vous dirai. Donc, ça a été titré, est-ce que le créateur serait-il...
0: Dans tous les cas, oui. Pourquoi vous, comment dirais-je, pour les questions que vous êtes en train de soulever, c'est la place de l'homme noir par rapport, par exemple à l'occidental, par rapport aux colons, ainsi de suite. Mais pourquoi vous posez la question en termes du créateur? C'est-à-dire vous allez très très loin pour dire que quelque part, enfin, c'est la personne qui n'a pas encore lu le livre et qui regarde le titre, il se dit, mais pourquoi s'attaque-t-il au créateur?
1: Je ne m'attaque pas. D'abord, vous avez vu que c'est une question.
0: Oui.
1: Je me pose la question. Mm-hmm. Mais la question, elle est légitime. Je vous ai dit que l'humanité est née en Afrique. Mm. Et moi, je pars du principe que la Torah, la Bible et le Coran sont vrais. Je pars de ce principe, parce que tu peux pas faire une démonstration sans ça. Je pars du principe que ce que les gens disent est vrai, et qu'il y a un Dieu, il a plusieurs appellations. Dans la Bible, on l'appelle Jéhovah. Dans la Torah, on l'appelle Jéhovah. Dans le Coran, dans la Bible, le Seigneur ou Jésus, selon... Et dans le Coran, on l'appelle Allah. Je pars de ce principe. Que ce qui est dit est vrai. Puisque quand je discute avec des frères et des sœurs, moi, comme j'ai dit, j'ai été musulman, ensuite chrétien, je n'ai pas été judaïste, mais on nous dit que ce qui est dedans est vrai. Et on nous dit que si on n'applique pas ce qui est dedans, si on ne suit pas les recommandations, on ira en enfer. Donc, je pars de ce principe que c'est vrai. Et on nous dit que c'est le Dieu universel. D'ailleurs, le mot catholique, ça parle de universel. Maintenant, les recherches anthropologiques démontrent que l'humanité est née en Afrique. On est aux alentours de 3 millions d'années.

0: Le mot sapiens, c'est l'homme moderne. Il y en a plusieurs. Il y a eu le mot erectus, le mot habilis, mais le mot sapiens, c'est nous. C'est nous, en fait, l'homme moderne.
1: OK.
0: Si je veux prendre les autres, on sera aux alentours de 3, entre 3 et 4 millions d'années. Mais moi, je parle à partir de 300 000 ans, c'est-à-dire l'homme moderne, l'homme dont nous descendons directement.
1: Monsieur Tapé, pour que nos auditeurs comprennent bien, vous êtes en train de dire que vous soulignez le fait que l'homme moderne a vécu 300 000 ans d'abord en Afrique avant d'aller ailleurs.
0: Non, 230 000 ans, parce qu'aujourd'hui, les recherches actuelles disent que l'homo sapiens est né en Afrique il y a 300 000 ans. Ça, c'est les éléments que nous avons.
1: Okay.
0: Et il est sorti pour la première fois le Proche-Orient il y a 70 000 ans. Mm-hmm. Donc, quand vous faites 300 000 moins 70, ça fait 230 000 ans. Donc, il a vécu 230 000 ans.
1: D'abord, uniquement en Afrique. Oui.
0: En Afrique. La question, quand on parle du paradis, le paradis n'est pas situé sur l'Afrique. C'est ma question. Pourquoi Dieu, est-ce que Dieu a un problème avec les Africains? Pour ne pas, un, il ne lui adresse pas le message. Deux, il ne consulte pas le paradis. Oui, mais ce n'est pas une question légitime. Oui, ouais, on peut aller plus loin. Vous comprenez maintenant le sens de ma question?
1: Bien sûr. Est-ce que vous êtes en train aussi de dire pourquoi il n'y a pas eu, pourtant, il y en a, pourquoi il n'y a pas eu, en fait, les grandes églises disent les religions du livre. Et là-dedans, on ne place pas les religions africaines, les croyances africaines.
0: Oui, moi, je ne vais pas engager de polémique.
1: Non, c'est pas polémique. Hein. C'est vraiment pour comprendre comment est-ce que vous évoluez dans votre description du monde de l'Afrique et de l'Africain dans ce monde.
0: Oui, en fait, moi, je ne fais pas de procès aux religions pour dire pourquoi ils n'ont pas inclus les Africains dedans. Moi, je suppose qu'au vu de ce qu'ils disent, que c'est le créateur qui lui a envoyé le message. C'est lui qui est venu. Parce que quand vous prenez, si je ne me trompe pas, je crois Jean 3,16, où on dit « Dieu a tant aimé le monde qu'il a envoyé son fils unique afin que quiconque croit en lui ne périsse point. » Or, si on considère que Jésus est né à l'an premier, je ne vais pas entrer dans d'autres polémiques, donc ça fait 2026 ans. Or, nous parlons de 300 000 ans. Donc, plus de combien de 1000 ans et Dieu n'a pas envoyé son fils unique. Est-ce que c'est parce qu'on n'avait pas besoin? C'est une question légitime. Est-ce que c'est parce qu'on n'avait pas besoin? Parce qu'avant Jésus, on a quand même vécu. Si on suppose que c'est avéré, est-ce qu'avant Jésus, pour prendre le cas de Jésus, ou bien avant Mahomet dit dans le Coran qu'à chaque peuple, Dieu a envoyé un messager et que lui, le dernier messager du peuple arabe. La question, où se trouve le messager des Africains?
1: Mais il y a certains Africains qui ont la réponse à cette question. Je ne dis pas que c'est vrai, hein, mais en tout cas, les Kimbanguistes dans la province du Congo central en RDC disent que le prophète Kimbangu, c'est le messager que Dieu a envoyé au peuple noir. Parce que vous partiez du principe que pour tous les autres, ce qu'ils disent et ce qu'ils écrivent, on part du principe que c'est vrai. Vous pouvez aussi partir du principe que c'est vrai ce que les Kimbanguistes disent.
0: Mais pourquoi pas? Mais le problème, c'est que si nous. Parce que Mahomet, si on considère son existence et qui s'est passé, Mahomet a dit qu'il est le dernier. Après lui, il n'y a personne. Donc, vous voyez que si je prends Kimbangu, que je ne réfute pas, mais c'est que Mahomet, il est le dernier. Donc, ce qui veut dire que Mahomet remet en cause Kimbangu. Donc, est-ce que si nous acceptons le fait, est-ce que c'est Dieu qui l'a dit vraiment, puisque ces trois livres disent que tout ce qui est dedans, ça vient de Dieu. Même si on prend le Coran dit que c'est Dieu qui a fait la dictée. Ouais, donc, si on prend ça, c'est-à-dire, je ne suis pas contre, moi, je serais favorable d'être kibanguiste, mais si on s'en tient à ce que Mahomet dit, que c'est la dictée réelle de Dieu, je ne doute pas un seul instant, je suppose que c'est vrai, alors, notre papa, notre ancêtre Kimbangu ne serait pas le vrai, comment on appelle ?
1: Messager.
0: Comment je peux dire ? Prophète. Vous voyez, donc, ça pose un véritable problème. Puis Mahomet dit qu'après lui, il n'y a plus une personne qui viendra.
1: Oui, c'est ce que Mahomet dit, et vous partez du principe que, bon, acceptons que ce soit vrai, ce qui est dans la Torah, dans, comment dirais-je, les écrits musulmans, dans la Bible.

0: catholique, mais il y a quand même aussi une grosse partie du monde qui est en dehors de ces systèmes. Ce sont les Chinois, ce sont les Indiens non musulmans, ce sont les Japonais, c'est d'autres croyances aussi là-bas. Est-ce que cela ne conduit pas à dire que presque le propre de la religion, c'est de dire qu'il n'y a qu'en nous qui a la vérité, et tous les autres, on voit ça chez les pentecôtistes qui sont priés énormément par les Africains, chaque pasteur dit que la vérité, c'est ici, c'est dans mon église, ici, et pas ailleurs. Partout ailleurs, c'est des faussetés.
1: Bon, c'est justement pour ça que j'ai évité de prendre les chapelles politiques, les chapelles religieuses.
0: Oui.
1: Vous voyez,
0: votre livre nous pousse à cela, hein, nous pousse à aborder aussi ces thèmes-là.
1: Oui, c'est possible. Je n'exclus rien. Moi, mon problème, je me suis borné sur trois livres qui prétendent, ou bien qui disent, je m'exclus du lapsus, qui disent qu'ils sont l'émanation de Dieu, c'est Dieu qui leur a dit. Mm-hmm. Quand vous prenez la Torah, on a allé jusqu'à Élie, le peuple hébreu, comme le peuple chéri de Dieu. Je me pose la question avant les Hébreux, parce que les Hébreux, c'est un peuple nouveau qui date, si on est trop, trop gentil, aux alentours, il y a 3000 ans. Mm-hmm. Mais je vous parle de 3000 ans.
0: Mm-hmm. Seulement, pour 3000
1: ans. Les Hébreux, c'est aux alentours de 3000 ans, alors que nous, on vous parle de 300 000 ans. Mm-hmm. C'est pour ça que je pose la question. Ça dit, pas aux élèves, je pose la question au maître lui-même. Je demande à Dieu. Qu'est-ce que les Africains ont fait? Vous les avez créés les premiers. Ça va? Mmh. Il y a 300 000 ans. Ils ont vécu 230 000 ans sur le continent africain. Vous n'avez pas envoyé votre fils unique. Mmh. Vous n'avez pas parlé avec eux. Vous n'avez pas parlé dans aucune des langues africaines. Puisque si on suppose que Dieu a parlé à Jacob, Abraham, tout ça, c'est l'hébreu. Toi, c'est toutes ces langues, les langues hébreux, la langue arménienne, c'est-à-dire les langues des Sémites. Hein, c'est les langues des Sémites. Mmh. Donc, la langue hébreu, arabe, arménien, acadien, ça sont des langues qui sont nouvelles. On a de même fait ça. Troisièmement, il n'y a aucun livre pour nous. Bon, maintenant, les autres nous disent, enfin, ceux qui ont réussi, les peuples qui ont réussi, nous disent, ah, Dieu est venu, pendant que vous, je ne sais pas où vous étiez, où Dieu est venu, il nous a donné la commission. Il dit, il faut que vous veniez chez nous. Si vous ne venez pas chez nous, vous êtes perdus. C'est pour ça que je m'interroge auprès de Dieu. Qu'est-ce que nous, on a fait pour que nous, on n'ait pas eu, on est quand même l'aîné, on n'a pas eu droit à ce chapitre-là. C'est ma question, elle est légitime, je pense.
0: Oui, je pense que la question est légitime, oui. Monsieur Tapé Goubera. Et vous dites que pourquoi il ne nous a pas envoyé un message, un livre, même dans les, dans le monument exceptionnel du Mali ancien, il n'y a pas de livre là-dedans. On nous dit que c'est des bibliothèques incroyables qu'on a trouvées là-dedans.
1: Oui, c'est tout ça. Mais comme je dis, je préfère rester dans le cadre avec ces trois livres. Mm-hmm. Et je dis, je pars du principe que ces livres-là sont vrais et que c'est Dieu qui, ce qu'ils ont dit, est vrai dedans. Voilà, pour éviter toute forme de polémique. Donc, je m'en tiens dans mon livre, je m'en tiens à la Torah, je m'en tiens à la Bible, je m'en tiens au Coran. Point. Maintenant, donc, si je pose une question, je cherche la réponse dans le livre. Mm-hmm. Parce qu'il y a un certain nombre de questions qui m'ont taraudé l'esprit. Donc, je cherche la réponse. Et quand je trouve la réponse, et je vois qu'il y a un problème, je ne cherche pas à aller chercher à quelqu'un parce qu'il y a quelque chose que je n'arrive pas à comprendre. Quand quelque chose est dans la Bible, dans le Coran ou dans la Torah, et que les autres qui sont dans ces religions-là veulent vous parler, ils le disent, c'est vrai. Mais quand vous le dites, ils disent, non, il y a un contexte. Pour prendre l'anecdote, j'ai discuté un jour avec un frère, et j'ai évoqué quelque chose qui paraîtrait un peu contradictoire. Il dit, non, il y a le contexte. J'ai dit, mais quand on dit aimez-vous les uns les autres, quel est le contexte? Il dit, il n'y a pas de contexte. J'ai dit, pourquoi toi, quand c'est comme ça, aimez-vous les uns les autres, il n'y a pas de contexte. Et moi, quand je dis ça, vous dites qu'il y a un contexte. Ou on choisit tout ce qui doit s'expliquer par contexte, alors on part de ce principe. Ou alors, ce que vous dites, si vous dites c'est cru, moi aussi, la même chose avec le Coran. Parce que quand on dit ça, on dit, non, vous n'avez pas compris. Il y a les hadiths qui expliquent. Non, alors qu'il y a des gens qui sont des coranistes qui ne veulent même pas entendre parler des hadiths. Et donc, tous ces différents éléments, ce sont eux qui sont ma préoccupation. Donc, voilà un peu, je dis, c'est vraiment l'élément anthropologique. l'évolution de la population qui aujourd'hui est démontrée, il n'y a plus de preuves. Et j'ai les documents, on peut fouiller. Quand je prends Mme Evelyne Heyer, tout le monde peut taper à l'heure où je vous parle, Evelyne Heyer, pour voir si cette dame-là n'a pas dit. Tout démontre aujourd'hui que l'humanité est née en Afrique. On n'a pas le jardin d'Éden en Afrique. Dans le livre, je l'ai identifié, pour ceux qui vont et qui le liront, et absolument, je souhaite que vous me soutenez, hein, vous allez faire la publicité. Donc, dans le livre, j'ai identifié le jardin d'Éden qui se trouve en Orient. Puisque quand on prend la description qui est faite dans la Bible, le jardin d'Éden se trouve en Orient. Or, l'homme a quitté l'Afrique, je vous dis, il y a 70 000 ans. Il a passé 230 000 ans en Afrique. Donc, c'est quand il arrive là-bas, on considère, Dieu lui fait un jardin d'Éden, c'est là-bas Dieu va faire commencer à l'humanité, bon, à partir de Noé, vous voyez, bien. Donc, je ne rentre pas dans les détails pour dire pourquoi le déluge n'est pas apparu en Afrique. Hein. Je suis même content que le déluge ait apparu ailleurs, peut-être, voilà. Mais c'est de là qu'on va peupler tout le monde. Je ne rentre pas. Ça va faire l'objet, ce que vous voulez voir, parce que, en fait, le livre, au départ, il faut le dire, je voulais faire les deux.
0: Taper. Nous avons un auditeur que nous allons essayer de prendre s'il est toujours là. Bonjour, monsieur.
2: Oui, allô, bonjour.
0: Oui, bonjour. Est-ce que vous pouvez fermer la radio qui est derrière vous parce que on entend.
2: En fait, je voulais juste lui demander si il a étudié l'égyptologie. S'il a étudié ça. Parce que les Hébreux, ils sont venus après. Et l'Égypte, c'est une civilisation africaine ancienne. Je l'attends pas parler de l'Égypte. Ou, je sais pas, il fait que parler de ce que les autres, ils ont parlé, ou ils ont fait leurs recherches, et lui, il fait juste... Je m'excuse, hein, il fait le perroquet. Tu peux dire ça de cette manière-là.
0: Justement, ce n'est pas du tout ce qu'il fait. Mais c'est vrai que c'est moi, en fait, c'est moi qui le pousse dans ces domaines, mais c'est pas vraiment ce qu'il voulait aborder. Mais c'est moi qui le pousse et intègre tout ce que on vient d'échanger dans notre échange, hein, parce que justement, je trouve que c'est lié quelque part. Mais il va vous répondre. Hein,
2: oui,
0: il va vous répondre.
2: Juste lui dire aussi, le jardin d'Éden, la localisation du jardin d'Éden, ça se trouve jamais au Moyen-Orient. Jamais. Le grand fleuve que Dieu a fait pour localiser le jardin, ce ne sont pas des fleuves miniatures. C'est le fleuve Congo, je ne sais pas, il y a le fleuve Nil, le fleuve Congo, il y en a.
0: Mais il vient de dire, hein, en fait, il vient de dire qu'on dit que ça se trouve en Orient. Mais lui dit que dans son livre, quand tu le liras, tu trouveras le vrai lieu du jardin d'Éden. Il vient de le dire.
2: En Afrique.
0: En Afrique, oui.
2: Ah oui, au Congo.
0: Je ne sais pas. Je ne sais pas si c'est au Congo.
2: Ben oui, oui, parce que l'Afrique, avec si vous prenez le Brésil, vous remontez ça vers l'Afrique, ça va coller en dessous de l'Afrique, hein. Donc forêt. Amazonie avec les forêts équatoriales, c'est le même forêt.
0: Oui, mais il y a l'Amazonie, il y a le fleuve Congo, mais il y a le Nil aussi. Tout ça, c'est en Afrique.
2: Mais
0: ce n'est pas spécialement le Congo.
2: Avant le monde, c'était dans le... C'était dans le même sphère. Hein?
0: Oui, tout à fait. Mais je propose qu'on le laisse répondre alors à cette interrogation. Ça va?
2: Ça va, merci.
0: Merci en tout cas pour votre intervention. Monsieur Tapé, si vous avez bien compris sa problématique.
1: Bon, je n'ai pas étudié l'égyptologie, même si j'ai quelques connaissances dedans. Dans le livre, vous verrez que je parle de l'Égypte, de la Nubie. Et pour ceux qui le liront, il y a des chapitres qui sont consacrés. Mais tout ça pour parler de l'Afrique, je veux dire, dans son domaine d'évolution, comment est-ce que les premières grandes civilisations sont apparues. C'est ce que j'ai fait. Maintenant, moi, je prends les éléments qui sont factuels, les éléments que nous avons, et j'essaie de les confronter aux écrits, je dis bien aux écrits de la Torah, de la Bible et du Coran. Voilà, c'est ça, c'est une question de comparaison. Je ne cherche pas à être, je sais que bon, il ne le disait pas méchamment, c'est pas une question de, je ne répète pas. Je dis, j'observe que l'humanité aujourd'hui s'est démontré, affirmé que l'humanité est née en Afrique. C'est-à-dire que les premiers humains, enfin, les primates et autres, tout ça, on les trouve en Afrique. Les plus grandes recherches aujourd'hui, il n'y a même pas de débat là-dessus. Et ensuite, lorsqu'on parle de l'homo sapiens, c'est-à-dire que le plus ancien, c'est-à-dire l'homme moderne actuel, il a 300 000 ans. Et il est né en Afrique. Dedans, vous allez voir que quand les homo sapiens partent même en Afrique pour arriver en Orient, ils avaient la couleur sombre, ce qu'on appelle scientifiquement, on dit plus la couleur noire, mais ils ont la couleur sombre. La preuve, quand vous prenez, vous allez voir dans le jeu, vous avez Shedderman, qui est l'ancêtre des, comment on appelle, des Anglais, il y a 10 000 ans, il était noir, ils ont eu même le portrait existe. Vous avez le portrait de Lola, qui est l'ancêtre des Danois. Si on est gentil, on dirait qu'elle est métisse, vous allez le voir dans le livre. Vous avez l'article qui est sorti sur Otzi, qui est l'ancêtre des Italiens. Il a la couleur de peau sombre. Donc, nous sommes en 5200 ans, si je ne me trompe pas. Donc, mais tout cela ne dit rien. Or, quand on nous présente les religions abrahamiques, qui existent seulement depuis 3000 ans. 3000 ans, si on est trop gentil, peut-être 4000 ans. Mais ces religions-là nous disent, et je dis, je pars du principe que ce qu'elles disent est vrai, qui suis-je pour contester ce que Dieu a dit et que Dieu leur aurait véritablement donné ce message? Donc, et c'est là, moi, mon interrogation. Quand nous étions pendant les 230 000 ans, pourquoi Dieu ne nous a pas parlé du jardin d'Éden? Est-ce qu'il nous a oubliés? Pourquoi? Oui, mais c'est ma question. Pourquoi oui, nous a-t-il pas envoyé de messager? Voilà, donc c'est différentes questions que je pose.
0: Oui, mais ce sont des questions tapées très intéressantes parce que en fait, vous faites les choses par l'absurde. Ben, c'est pas, vous êtes prof de maths, hein? Donc vous essayez de faire une démonstration par l'absurde en démontrant que ce que eux disent en réalité c'est impossible.
1: Non, je ne vais pas à la fin pour leur dire c'est impossible. Je pose des questions et je pense que ils vont nous répondre. Maintenant, c'est pour cela que je m'adresse pas à eux, je m'adresse à Dieu, au Créateur. Et là, je prends rien, je ne prends personne, je prends les livres, je prends la Torah, je prends la Bible et je prends le Coran. Je pose la question à Dieu, pourquoi ça? Et je regarde quelle est la réponse qu'il a donnée.
0: Oui, et tapez Boubera, par rapport à notre premier auditeur, à notre, comment dirais-je, l'auditeur qui a appelé par téléphone, il a insisté sur le... Mais en fait, vous l'aviez dit un tout petit peu, mais c'est parce qu'il n'était peut-être pas tout à fait attentif. Vous aviez dit, mais écoutez, les Hébreux, ils sont là depuis seulement 3000 ans. Hein, donc, avant Jésus-Christ, ils ne sont là que depuis 1000 ans, alors que la civilisation égyptienne était là depuis bien plus longtemps. Parce que l'auditeur voulait vous dire que effectivement les Égyptiens existaient là depuis beaucoup plus longtemps que les Hébreux. Vous l'avez dit quelque part. Et puis il y a un autre auditeur. Oui, il y a un autre auditeur qui nous dit, comment dirais-je, que les œuvres de Jean-Philippe Omoutounde, que vous devez connaître de toutes les façons, tous les Africains qui essayent de se documenter sur l'histoire spécifique des Africains, leur place dans le monde, et Omoutounde, c'est un mathématicien incroyable, hein, c'est un vrai scientifique qui aborde les choses un tout petit peu comme vous essayez aussi de le faire, parce que dans votre livre, vous revenez sur les bâtons du Shango qui se trouve ici en Belgique, et pourtant beaucoup d'Africains ne se précipitent pas pour aller voir ça. Vous êtes professeur de mathématiques, qu'est-ce que vous avez emmené vos élèves pour aller regarder ce bâton là?
1: Bon, je vais te décevoir parce que moi-même je suis allé le voir. Et lorsque j'ai écrit mon livre de l'origine africaine des mathématiques modernes en 2025, c'est-à-dire qui est paru le 15 avril 2025, la première des choses, avant même, c'était de discuter avec mes collègues profs de maths ici, en Belgique. Et si je prends 100 profs, peut-être, je dis bien peut-être un, ou au maximum deux, avec connaissance de l'existence de cela. Et ce qui est pire, c'est ce que j'ai dans mon ouvrage de l'origine africaine des mathématiques, je montre, lorsqu'en 2000, la Belgique présidait l'année de la science, elle, l'élément de référence était les eaux du Shango en 2000.
0: Mm-hmm.
1: Et on avait construit donc 2 mètres sur 7 l'eau du Shango en grandeur. J'ai mis ça dans mon troisième ouvrage de l'origine africaine des mathématiques. Mais si, alors qu'ils avaient l'atonium, ils ont laissé l'atonium, ils ont fait cela. Mais non seulement les professeurs eux-mêmes qui sont censés enseigner cela n'ont pas l'information, comment voulez-vous que les élèves aient l'information? Et moi, j'ai eu peur de passer pour un rebelle et je l'ai dit aux gens, qu'on me renvoie pour dire une subordination contre le truc, etc., contre l'enseignement, et puis bon, on va trouver des motifs pour mettre dehors. Bon, si je suis mis au dehors, ça veut dire que beaucoup d'Africains vont dire, mais voilà, ce gars-là, excusez-moi l'expression, c'est un véritable con, il a eu une bonne place, il allait jouer les révolutionnaires là-bas, ils l'ont mis dehors. Donc, ça fait que c'est un peu comme quand j'enseigne le théorème dit de Pythagore et de Thalès, dont j'ai parlé hier, pour ne pas dire ce matin, sur Dieu, ça n'existe pas, il n'existe aucun document de Thalès et de Pythagore, aucun, ça n'existe pas. Ça dit, c'est même pas dit, il y a eu un brouhaha, ça n'existe pas. Mais pourtant, on l'enseigne, et je continue de le faire, moi-même je le fais, mais je le fais parce que j'ai besoin de gagner ma pitance. Mais ici, je m'adresse aux gens qui ont envie, et notamment aux Africains, que dans nos systèmes scolaires, il ne faut pas qu'on mette du mensonge dedans. C'est ça l'objectif. Il ne faut pas qu'on mette du mensonge, et on met du mensonge. Par exemple, Pythagore, Thalès n'ont rien écrit, ça n'existe pas, c'est pas possible. On ne peut pas construire une pyramide. Je rappelle pour ceux qui ne le savent pas, le plus grand nombre de pyramides se trouve au Soudan. Il y a 255 pyramides.
0: Dans tout
1: mon
0: petit.
1: Livre, mon troisième livre, on trouve. Oui. Et il y a, ensuite, en Égypte, il y a 137 pyramides. Donc, nos parents ont commencé à construire les pyramides d'ailleurs depuis longtemps. C'est vrai, on parle de la plus grande pyramide, la pyramide de Khéops, mais il y a eu plusieurs pyramides.
0: Absolument.
1: Et on ne peut pas construire une pyramide à base carrée sans utiliser ce qu'on appelle soi-disant le théorème dit de Pythagore. Ce n'est pas possible.
0: Mm-hmm.
1: Ce n'est pas possible. Donc, c'est-à-dire que vous avez quoi? Combien de 1000 ans avant, nos parents utilisaient ça. C'est la même chose avec le fameux théorème dit de Thalès, qui est quand même une aberration. Vous avez nos parents de la vallée du Nil, nos ancêtres, qui construisent leurs pyramides. Et puis quelqu'un va quitter quelque part, il vient, il dit, il va leur demander, je raconte l'anecdote telle qu'on la présente, Thalès est venu et c'est lui qui a mesuré la hauteur. Mais comment, est-ce que quand les gens disent ces choses-là, est-ce qu'ils ont un cerveau? Les gens construisent leurs pyramides, ils ne connaissent pas la hauteur et c'est Thalès qui va quitter quelque part là-bas, comment on appelle en Grèce, qui va venir mesurer la hauteur de la pyramide. Il y a quelque chose qui ne va pas. Un homme qui conçoit quelque chose, il a les dimensions, il veut à quelle hauteur ça s'arrêter. Vous voyez comment le ridicule dans cette situation. Et donc, on lui attribue, soi-disant, comment on appelle, un théorème, alors que ce n'est pas vrai. Or, si vous prenez le papyrus de Yamessou, qu'on appelle Hammès, le nom maintenant, c'est le papyrus de Rennes, qui se trouve au British Museum. Vous allez à Londres, vous le trouvez. Sur ce papyrus, où il y a la définition des mathématiques, où il y a où Yamessou lui-même dit que lui n'a fait qu'une copie qui date de 1650 avant l'ère chrétienne, c'est-à-dire 1000 ans avant Thalès, plus de 2000 ans avant Pythagore, vous avez des références, vous avez des triangles rectangles. Tout le monde, tapez maintenant où je parle, vous tapez, comment on appelle, le papyrus de Rennes, si c'est écrit R-H-I-N-D, vous allez voir qu'il y a des, même si vous ne savez pas lire les hiéroglyphes, enfin, c'est pas les c'était les démotiques, etc., vous allez vous rendre compte en réalité que ce papyrus, il y a des triangles qui sont dessinés dessus. Donc, on est dans une forme de quelque chose qui ne dit pas son nom, qui est quelque chose qui n'est pas clair.
0: Mmh.
1: Voilà, donc, c'est ce que j'ai fait. Et j'ai repris une partie de mon troisième livre pour continuer de faire cette démarche qui m'amène au niveau de la religion. Parce que on a un gros problème en Afrique. Des familles sont divisées à travers ces différentes religions.
0: Mmh.
1: Je suis musulman, je ne peux pas marier une femme une femme qui est chrétienne. Je suis chrétien, je ne vais pas marier une femme qui est musulmane. Alors qu'on peut être de la même famille, ça nous divise. Alors, est-ce que la religion a pour objet de diviser ou d'unir? Mais quand on prend, si vous voyez sur les réseaux sociaux, que ce soit les chrétiens, généralement les judaïques sont très, très peu nombreux, puisque le judaïsme c'est une religion s'est presque renfermée sur elle-même. Mais si vous prenez les religions chrétiennes et musulmanes, où ils se battent. Enfin, deux fois, je veux dire, il y a des échanges, je veux dire, de convictions sur les réseaux sociaux. Vous vous rendez compte que les deux ont raison. Si ça, on s'en tient au livre, il y a un qui prend le livre, il a des arguments qui contredisent l'autre. Comme l'autre, quand il prend ça, il contredit l'autre. Alors, ça pose un véritable problème. Moi, c'est mon cas qui a été. Puisque quand vous prenez, comment on appelle, le Coran, là, si vous êtes musulman, on va dire Ashia, donc là, il a là, Ashia, donc là, cela. Il n'y a qu'un seul Dieu qui est Allah, et le prophète Mohammed est son messager. C'est ce qu'il nous dit. On dit, il n'y a qu'un seul Dieu, et le prophète Mohammed est son messager. On n'a pas dit est un de ses, on dit est son messager. Quand vous prenez la Bible, je ne sais pas si c'est Jean 16, 3, où Jésus dit, je suis le serviteur, vous êtes sincèrement, celui qui demeure à moi, je ne connais plus la parole, ça, l'école, pourra atteindre le Dieu. Ça veut dire quoi? Je suis au carrefour, je vais imaginer que ces messieurs-là ont existé, ils ont fait, je ne suis pas dans ne pas exister, exister. Je suis au carrefour, je suis mort, j'arrive, Dieu m'attend, ou je ne sais pas, le Créateur m'attend, je vais m'emmener à gauche, je vois Jésus à gauche, est-ce que quelle voie vais-je suivre? Ou bien maintenant, troisième voie, je vois, comment on appelle, je ne sais pas si c'est Moïse quelque part aussi, là, une troisième voie. Est-ce que tout ce que j'ai fait sur cette terre-là, c'est ce que Moïse a dit, a recommandé, puis à lui, on a remis les tables, les 10 commandements. Est-ce que c'est Jésus qui est venu, si on prend comme le fils, après qu'il est devenu le père? Ou bien c'est Mahomet qui dit le dernier des, comment on appelle, des prophètes. Voilà, moi, mon inquiétude, et ça m'intrigue. Donc, c'est toutes ces questions-là que j'essaie de poser, et j'ai mon opinion. Mais je souhaite que les gens le lisent pour deux raisons. La première raison, pour qu'ils sachent ce que j'ai dit, parce que je ne veux pas que quelqu'un dise, mais voilà, tapez ce qu'il a dit. Mais il a dit quoi? Tu as lu? Non. C'est quelqu'un qui m'a dit. Non, il faut qu'on quitte dedans. Deuxième raison, c'est que quand nous faisons ce genre de, quand nous produisons, moi, tous mes livres que j'ai produits, c'est à fond propre. Donc, ça fait que c'est quand les gens achètent que ça me permet de me donner la force d'écrire encore. Je n'ai pas dit que j'ai la prétention d'être quelqu'un qui connaît tout. Mais je dis que le peu de choses que je connais, qui sont confrontables. Quand je doute, je n'utilise pas. Quand je ne doute pas et que je sais que c'est confirmé, je l'écris. Parce que je sais qu'il y a des éléments qui existent. Donc, voilà un peu le champ dans lequel je me suis inscrit pour écrire cet ouvrage. C'est vrai, a priori, comme vous l'avez dit, vous avez vu qu'au départ, quand vous avez commencé, le titre vous a paru comme étant...
0: une provocation.
1: Au fil de notre, je ne vous influence pas, de notre interview, vous vous rendez compte en réalité que la question que j'ai posée, elle est légitime.
0: Tout à fait. Mais en tout cas, moi personnellement, je considère toujours celui qui se pose des questions comme la personne la plus importante. Parce que pour découvrir, il faut commencer par se poser des questions, par s'étonner de ce qu'il y a ou de ce qu'il n'y a pas. On appelle ça problématiser. Donc, la personne qui problématise, même s'il ne trouve pas la réponse, c'est la personne la plus importante. Parce qu'il ouvre la voie à celui qui viendra peut-être donner la réponse. Mais s'il n'y a personne qui problématise, ben, il n'y aura même pas de questionnement, il n'y aura pas de recherche, ainsi de suite. Donc, le simple fait que vous vous posez la question « Est-ce que le créateur est-il raciste ?» Et on se rend compte que dans votre livre, il y a beaucoup de questions comme ça que vous vous posez. Et bon, je suis persuadé que... Bon, je vais dire à nos auditeurs, j'ai pas vraiment eu la possibilité de lire le livre parce que je l'ai pas encore, mais je me promets absolument de le lire encore cette semaine parce que quelque part je me rends compte que bon, il y a. En fait, c'est un résumé de beaucoup de choses qui ont déjà été dites, abordées, mais pour la première fois, je trouve que vous rassemblez toutes ces questions dans ce livre. Le créateur serait-il raciste, hein? Donc, c'est vraiment intéressant à nos auditeurs. Si vous le pourrez, cherchez ce livre. Comment est-ce qu'on peut trouver ce livre, cher Tapé Gurubera?
1: Bien. Je suis le samedi prochain, je serai à Bruxelles.
0: Oui.
1: Je serai à Bruxelles je pense, attendez, je vais vous dire où je présente aussi le livre, mais il faut que je dise l'adresse pour que les gens sachent de quoi je parle. Donc, je serai à Bruxelles le jeudi prochain. Et donc, il y a possibilité pour ceux qui peuvent, c'est de venir pour qu'on se voit là. Donc, à Bruxelles, ce sera la salle Fievez. Fievez.
0: Oui, c'est à la rue d'Anderlecht numéro 4.
1: Voilà, rue d'Anderlecht 1000. Voilà. Donc, je serai là-bas à partir de 15h jusqu'à 18h, 18h30. Donc,
0: OK.
1: je vais présenter le livre là-bas. Donc, ceux qui sont à Bruxelles, ils doivent être là-bas s'ils le veulent bien. Et non seulement ils auront droit à des échanges, me poser des questions, ils auront aussi le livre, comme on appelle, qui sera dédicacé. Et
0: En tout
1: le
0: cas,
1: 4, oui, et le 4, si vous permettez, le 4, je suis à Paris, à la librairie Tamery. Hein, Tamery, c'est Matawi, ça c'est le 4. Et je suis invité à Cologne le 5 décembre 2025. Je pense que ça va être le dernier. Sinon, comme j'ai encore une possibilité avec nos frères, nos parents de Suisse, qui m'ont dit qu'ils allaient trouver une date et puis m'inviter. Donc, il y a ça. Donc, il y a cet élément-là. L'autre élément, les gens qui le veulent, ils peuvent passer par vous pour avoir mon contact ou bien faire la commande, etc. Et puis, on s'arrange. L'autre, ceux qui sont en Belgique, si vous ne pouvez pas vous déplacer, le livre fait 20 euros, plus 8 euros de frais d'envoi. Je ne fixe pas les frais d'envoi, mais malheureusement, c'est comme ça. Si vous êtes en dehors de la Belgique, ce sera malheureusement 18 euros, c'est les frais d'envoi. Donc, vous pouvez aussi m'envoyer un mail, moraf, moraf.afrique@gmail.com. Je reprends, M comme maman, O comme orange, R comme rat, A comme Ali, F comme Fofana, point, afrique@gmail.com. Je me ferai fort. Si vous ne pouvez pas être présent aujourd'hui ça se passe à Liège, comme on appelle, à la rue Fétine, 98, à partir de 14h30. Donc, ceux qui peuvent être là, pour ceux qui connaissent Liège, c'est entre l'église Saint-Vincent. Tout juste, quand on prend l'église Saint-Vincent et on essaie d'aller vers l'hôtel de ville, on ne va même pas loin. Après l'hôtel Vincent, vous regardez tout juste avant, marchant peut-être 2, 3 minutes, vous regardez à gauche, il y a un espace qu'un frère a accepté de mettre à ma disposition pour la circonstance. Donc, on sera là de 14h30 jusqu'à 18h. Les livres sont là. Et ceux qui viennent, on va donc échanger. Ils auront droit à la dédicace. Ceux qui ne peuvent pas peuvent m'envoyer un mail, comme je l'ai dit. Ou bien ceux qui sont à Bruxelles, ils peuvent attendre aussi à Bruxelles
0: La semaine
1: pour
0: prochaine.
1: la semaine prochaine. Voilà ce que je tenais à dire. Et, ou bien ils peuvent vous envoyer un mail aussi, ou bien un message à travers votre radio, et soit pour qu'on puisse établir le contact, ou alors s'ils veulent, comme je ne connais pas par cœur mon numéro de téléphone, mon compte bancaire, je vais vous le compte bancaire sur lequel on peut prélever cela, je vais vous l'envoyer, vous pouvez l'envoyer, ils peuvent l'envoyer directement, l'argent dessus, avec leur nom, leur prénom, et je me fais fort, comme je dis, plus 8 euros malheureusement en Belgique. 8 euros en plus pour les frais de port. Donc, je finis, je dédicace et j'envoie. Si vous
0: Avant
1: voulez.
0: que je ne vous laisse et très très vite, est-ce que vous avez aussi souffert de quelque chose qui comment dirais-je qui frappe beaucoup nos frères ici, c'est la difficulté d'être édité.
1: Oui, ça, c'était l'une des premières difficultés. Mais au départ, il faut dire que j'ai eu la chance. Mes trois premiers livres ont été édités à Londres par un aîné que je salue et son épouse, la famille Saïri. Donc voilà un peu comment ça s'est passé. Et ensuite, maintenant, vous savez, quand vous êtes sur le terrain et que ça se passe et que, bon, vous avez une petite audience, quand vous le dites, il y a cette possibilité-là qui s'offre. Mais ici, en réalité, c'est une... mon livre a été imprimé par... Ici, c'est une auto-édition. Auto-édition, c'est une
0: Oui, c'est pour
1: édition
0: ça
1: que
0: que
1: j'ai
0: j'ai posé
1: créée
0: la
1: moi-même.
0: question,
1: Voilà, c'est une édition que j'ai créée moi-même et j'ai eu une imprimerie qui a accepté de faire cela. Et donc, vous pouvez aussi, pour ceux, j'ai oublié aussi, vous pouvez aller sur 3x.publier, tout ça en minuscule, -1-livre.com. Vous pouvez aussi acheter directement le livre dessus, si vous voulez. Mais j'aurais souhaité que vous le fassiez chez moi, parce que au moins les quelques exemplaires que j'ai, dans lesquels j'ai mis de l'argent, je puisse au moins rentrer en possession. Et l'autre avantage, c'est que si c'est chez moi, vous avez la dédicace. Je ne prétends pas être le meilleur, mais au moins vous savez qu'au moins c'est moi qui vous l'ai fait parvenir.
0: Voilà, en tout cas, merci beaucoup, Monsieur Tapé Goubera. Il est 13h. Notre entretien se termine ici. Encore merci beaucoup. Je vois que ça a intéressé beaucoup de gens parce qu'il y a des messages écrits qui continuent de parvenir. Mais nous ne manquerons pas, comment dirais-je, de vous avoir une autre fois pour approfondir cette question après que nous ayons lu nous-mêmes le livre, parce que je ne l'ai pas encore lu. Je préfère être franc avec vous, mais je le ferai le plus vite possible. Merci beaucoup, Tapé Goubera.
1: Merci, cher frère. Allez, à bientôt.
0: À bientôt. Merci.

0: de la Belgique. D'ailleurs, la Belgique, c'est notre pays. C'est comme si notre RDC, comme les Sénégalais, prétend être en France. Donc, nous aussi, la
1: Absolument.
0: Belgique, c'est notre patrie, notre deuxième patrie.
1: Mais
0: Donc,
1: c'est très intéressant que vous jouiez pas à Bruxelles, mais vous jouez à La Louvière. C'est intéressant parce que il y a des publics congolais partout en Belgique, mais les gens se cantonnent toujours à Bruxelles. Et moi, je suis très content que vous le fassiez au théâtre central de La Louvière. C'est à la place communale. Donc, c'est impossible à rater. C'est un endroit facile d'accès. Et donc, pour tous les Bruxellois, Rédit Amis, il n'est pas en France ou aux États-Unis. Non, non, non. Il est chez nous. Il joue juste derrière notre maison ici à La Louvière. Donc, il y a le Mokoyako. Il faut être là. À La Louvière, il y a une grosse communauté congolaise qui est là-bas. Et ça, c'est quelque
0: Ouais,
1: chose
0: je savais
1: d'important.
0: pas. Je n'ai jamais mis les pieds là-bas. Hein. Nous, on a fait des concerts à Liège, à Mons, à Namur, mais on n'a jamais fait les concerts à La
1: À
0: Louvière.
1: La
0: On a fait même
1: Louvière.
0: les concerts. On a fait les concerts aussi à Rennes, même à Verviers, là-bas, là-bas, là-bas, plus loin là-bas. Mais on n'a jamais fait les concerts. Mais c'est une occasion à ne pas rater. Donc, je fais un spectacle réservé juste pour le Bruxellois, non, pour le Belgicain, parce que le Bruxellois, c'est juste Bruxelles, mais pour le Belgicain, je chanterai au Quito, Bomengo, Interré, toutes les chansons du
1: Prudence,
0: Bailo-Kanto qui ont émerveillé Prudence,
1: Eresmia,
0: Dilibala,
1: Bomengo
0: Eresmia.
1: Atakala,
0: En
1: tout
0: tout
1: ça,
0: cas,
1: c'est des tubes. De Rédit Amissi. Rédit Amissi, Ozamwana Viva. Vous avez passé 20 ans dans Viva la Mujica. Tout le monde

0: Donc, tous ceux qui s'est trompé de penser que puisque ça marche dans le groupe et qu'il faut que je me distingue ou il faut que je quitte le groupe, souvent, ils sont cassés les dents. Donc, chaque chose a son temps. Moi, j'estimais que avant de quitter le groupe Viva la Musica, je devrais asseoir mon nom et ma philosophie et mon état d'esprit. Ça veut dire qu'en regardant dans le passé, même l'histoire nous renseigne que Rochereau Tabouley, le Seigneur, lorsqu'il a quitté African Jazz pour monter son groupe, nous, lorsqu'on était gamins, on entendait « Ah, Rochereau, il a écrit beaucoup de chansons. « Oh, mais Rochereau, c'est lui qui a fait ça. Rochereau, c'est lui qui écrivait pour Khaled Jeff. » J'ai compris que un artiste, il faut pour que tu sois complet, il faut que tu fasses attention de ne pas t'es trompé au niveau du succès du groupe. Tu dois aussi te démarquer au niveau phonographique. Tu dois écrire beaucoup de chansons, tu dois marquer ton époque, tu dois asseoir ta philosophie pour que les gens te reconnaissent. Au niveau de l'accoutrement, par exemple, il fallait un gilet, il fallait la coiffure. Et au niveau de niveau thématique, il fallait que je me distingue. Puisque dans Vivre la musique, on ne parlait pas de la vie sociale à l'époque. On parle plus de l'amour. Ils ont chanté toutes les chansons presque, Mère supérieure, chanson d'amour, Ngunda, chanson d'amour, Beloti, chanson d'amour. Donc, ils étaient plus dans l'amour. Et moi aussi, lorsque je commençais aussi à chanter l'amour. Mais je vis tout de suite que j'avais du mal à me distinguer parce qu'il y avait Taboulet, il y avait Grand Maître, il y avait Koffi, il y avait Levi Simaro qui était imprégné dans ces sujets-là. Alors, il fallait que je trouve quelque chose. Alors, je trouvais la vie sociale, parler plus de Bomé Ouattara, justice, orphelin. C'est comme ça que j'ai compris que là, je trouvais ma voie. Et 20 ans après, je fais mon expérience dans Viva. J'ai convaincu ma génération. Et à ce moment-là, j'ai compris que bon, et puis le vieux, il a monté un groupe. Ça dit papa, il m'a monté son groupe Nouvelle Écriture. C'est à ce moment-là, j'ai compris. Maintenant, je pouvais quitter, mais
1: Il
0: je
1: était
0: pouvais pas
1: temps.
0: quitter avant. Avant, je pouvais pas. Nagoué avant, sinon, c'était trop compliqué. Parce que nous oublions aussi, Kester, il est parti avec 12 apôtres. L'orchestre n'a pas tenu très longtemps. Avant lui, il y avait aussi les groupes Karawa, Espérant Abipoli, Jadot les Cambodgiens qui ont quitté aussi Viva la Musica vers les années 78. Ils ont monté leur groupe Karawa. Donc ça n'a pas trop bien marché. Donc tout ça, ce sont des éléments qui m'ont fait réfléchir, de dire, mais si eux, ils ont tenté la même expérience, ça n'a pas marché. Qu'est-ce qui te fait croire que toi, en faisant deux titres que tu avais, j'avais à l'époque pas beaucoup de chansons, si je quittais le groupe, pour moi c'était fini, quoi, parce que je n'avais pas encore convaincu le public selon moi. Et là, j'ai
1: Est-ce qu'on peut dire que quelque part, Osamu Tumoro, très prudent, pourtant, chaque artiste a son étoile, hein?
0: Non, étoile les a. Sauf qu'il y a une église, au coup, dans étoile, il y a terriblement, mais ça la carrière. Prudence, dans les a plus expérience. C'est-à-dire, lorsque tu embrasses un domaine, on est obligé de se documenter là-dessus. Et ça, la main avant, ça la kien avant, yo, il y a la parle par exemple à Ambi. Tu vois, les gens s'éclaircissaient la peau. Tout ça, en les regardant aujourd'hui, au monde, eh ben, comment on va le tâche, ça te donne une idée de dire, ah, bon, on va parler à Gambi, t'as l'année, bah, comment? Sauf pour parler à Gambi, t'as l'année, bah, comment? Donc, aux en a moins prudence, aux yeux, bah, qui était succès dans ce salle, dans le groupe Viva la Musica. Ils en ont demandé à Papa Wemba, ils ont Viva la Musica. Ils auraient dit, à Port Nayo, un an et commis Penza, d'ailleurs, ils ont analysé, il y a Moutouma, comment me conduire, Excellence Godard, Moutemona. C'est lui qui m'a dit ça derrière lui. Mais il y a eu le lingolo, mais comment nous avons qu'est? Vous en avez tubté, vous en avez le vin en vénère, qu'est-ce que c'est, vous en avez chanson anthologique, c'est-à-dire des chefs-d'œuvre. Si vous serez longué, donc comment nous avons risqué et s'effriter? Donc c'était l'analyse que je me faisais. Autant la bavée, le rôle la bavée, c'était ça. Mais pas ça, l'orchestre n'a pas un mot, à un moment donné,

0: Nous, au monde, on a qui 25 qui grand, grand, grand, grand, à niveau, il y a composition, niveau chant. Mais lorsqu'il a monté son groupe, Oyo, ils ont là-bas problème. Tiens, ils ont jazz. Par exemple, Zébélé, ils ont vraiment espérant. Longwaka, ça, l'orchestre, on a 20 Ndombo Petun, à Frisam. Et Simbarate, et pourtant, Ndombo Petun, c'était un grand compositeur, il a dansé à la Pétaboula, il a dit, prudence, il y a Rolobaké. Je partirai une fois pour toutes. D'ailleurs, au monde qui va tentative, ma camarade Nanga, le mois qui a 91, je pense, il y a ça, la nouvelle génération.
1: De la République démocratique.
0: Voilà, Nakenda a bangoté parce que tout partager n'a pas même analysé, puisque Nagaroloba. Ce qui est papa Wemba, a un orchestre vivant la musique, a un pas si pour diriger Bissot, a un pas si pour foutre Bissot. Et là, on est sur la qui bino, sur Boulongwe, Bourgeoisois, collègue à papa. Malheureusement, papa, mais il avait un nom. Comment on papa Wemba. Alors, la difficulté à remonter, il a géré le groupe. Et là, on est sur la qui bino, sur Toulouen, à bino, n'y a pas. Et il a facile. Donc, dans mon avis, non, il a qui trop risqué. Donc, je n'en sais pas risqué. On a déjà attendu. Donc, on va Longwe, il a dit quelque chose à la justice, il a dit quelque chose à la prudence. Natigal Gosala Zigi, c'est-à-dire Libala, tout ça. Natigal Gosala Étoile. Donc on a fait les quatre albums. Na Queen Lille, na Salagi avant, na Zakina, et celle Ngolo sept albums, non, six albums. Et ça, l'identité, c'est quoi, il y a Rédia Missi. Bah, nous comprenons que Rédia Yemba musique à Rédia Zalaraboye, Makamwa Lobari Zalaraboye, il y a vie sociale, à Lobé la Bah, encourageant ma jeune, encourageant ma tout, ma commune même motivateur. C'est-à-dire, à travers mes chansons, bah, tu vas se retrouver pour ce qui impact, il y a un zé, mon désocompté. Parce que vous en avez bien, mais écoute.
1: Absolument.
0: Oui.
1: To son a la Louvière, Wapi Okozala, et c'est marqué sous le label, il y a, comment dirais-je, Redi Amissi va rendre hommage à Papa Wemba. Bambou les Bélé Boyé, au Longwa Viva la Musica, qu'est-ce que tu présenteras comme élément au Ezako marqué, hommage wana oyo au courant d'Ango chez quelqu'un que tu as quitté quand même longtemps, longtemps, longtemps, il y a longtemps, même si Botikalaki n'a pas rapport moro ya malamu, parce que papa Mbazaki Moutoumoro ya Moutema Mounene, qui faisait que tu pouvais partir, ben, y a pas, c'est pas grave. Et ça n'a pas musicien Moussousoro Longwe Panaye à Kangi Kanda. Je pense que l'Ambazalaka un tout petit peu comme ça. Mais yo, au Bimi, au Sali carrière na yo, tu restes quand même, pas tout nion ce bazo classé yo, na monde ya viva la punzika. 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
0: Bon, d'abord, hommage, si nous avons pu nous aller à Kombo et à Papa Mbibungate, si nous avons un hommage, vraiment, nous avons mis au salamou et bélé, parce que nous avons constaté que au monde, Batonio, Batigibiso, ma grand-mère, ma taboulet, ma kinkesele menea, pas grand-chose. Comme on a un balobé la moté, au moins, par exemple, à Frisa. Taboulé, me trouve à taboulé, au moins attend Michel Monté, à l'obar, ma comme n'a été, hommage n'a été, bon, bon. On a estimé que Oyangaï Kouloutou, il a fait beaucoup pour moi, pour que je devienne ce que je suis devenu aujourd'hui. Et là, on n'a pas ça la ponaï. À part Koukouni Sarae, à part Koulobara Koumbo Naipo, bah, jeune, bah, Zoya Sika, et bien, bah, t'es voyez, bah, pété, papa, ma salagimine. Et pourtant, papa, m'a dit, Moutaza, révolutionnaire, y'a génération. Il y a révolutionné la musique, a pèsé mon sens, mon sous, connotation, mon sous, orchestration, mon sous. Et y'a un bel, mon sous, parce que y'a un bel, la banque d'Aki, y'a Zaiko, et y'a aucun le problème à Isifi. Et Soyouki, bah, formation, c'est trois ans, y'a Salagi, différence de ma casse. Il s'est fait entourer dans la musique, mais la chance vraiment extraordinaire, le roi va Rigosta, le roi va Jiva, le roi va Bongo, le roi va Wiki, le roi va Sokalmeri, le roi va Syriana, le roi va Segbidens, le roi va Pinance, le roi va Kinkestere Menea, Espérant, Bipoli. C'est-à-dire, au lieu de
1: Des grands noms.
0: formation, ça là, j'adore. Pardon?
1: Des grands noms.
0: Mais grand nom, c'est-à-dire philosophie ouana est révolutionnée par jeune, il y a l'heure ouana. Aïe même dans l'état d'esprit, qu'il faut soigner l'image. Mais tout le monde se retrouve aujourd'hui, surtout les Congolais, sur le temps, Bazolata soubilaté, sa porte d'amour est à Weston, griffe, écoute, donc, il y a une révolution. Avant, papa, oui, maman, tout à l'heure, le mamaka, griffo, Gianni Versace, oh, Yoji, yaba, moto, il faut la table. Non, il y a une mentalité, non, ngaye, selon ngaye, il faut boué. 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Il était Papa Wemba, il a fait ça. Moi, je faisais partie de son groupe, à même à un niveau international. Donc, vraiment, il n'est pas à Zali. Il y a eu un gars qui a mis son avouer au Tikate, et les Karakarabongo, il a ni Boussali Lorote, 2 ans Boussali Lorote, merci Boussali, hommage Borandre, il était. Il n'y a pas dérangé. Donc, on a gagné, ils ont. Juste un mot noble, juste un mot juste, il y a un mot qui est, moutou a commission, moutou. Il y a une reconnaissance dans la Bible.
1: En tout cas, tu constates que Oza vraiment a attention, Mingi, vis-à-vis. Il y a Papa Wemba, tout le monde qui paye attention à nous, même si on a la moissinaye, on a constaté ça. Donc, c'est tout à fait normal que les lots, où il y a Kobete Labisso à la Louvière, musique inayo, mais en rendant hommage quand même à Papa Wemba, au Moutou, à Salaki, que, en tout cas, jeune ébélé, musicien ébélé, Zwanzela na bango, yo Zwanzela o ya yo, peut créer au style na yo. Je considère moi personnellement que, comment dirais-je, que Reddy Amissi a un style singulier, particulier. Musique na yo, il y a moutou moussouvouté. Ce que yo qui Reddy, c'est Reddy. Il n'y a personne d'autre qui joue comme Reddy. Est-ce que tu peux espérer que tu as un musicien na yo, bako ya, ou bien que tu as un nani? Banani ba ozala wana peme na yo.
0: Oh, bon. En tout cas, pour l'orchestre, le problème est que tu as un musicien qui bouya et belé. Et bouya yo ka musique à bien à la Louvière. Et que Belgique est un bon ambitionné à la Louvière. Il y a une bandilière avec. Bistouva en France, certes, mais beaucoup plus de tout la tôle à Belgique, et que le lot te rendre hommage à l'inkoulou Papa Wemba, Foulangenge. Oui, ça là que musique au Nyon Souzoura, le lot Zobeta, le lot Bango, tout va dans un dame, Papa Wemba, la Kata Group Navango, et que te rendre hommage, Bandego Nyon Soubalinga, Bissouva, la Belgique, la Mons, la Bruxelles, la Mons, la Liège, la Anvers, la. Il a vraiment des cas où on a été au Bataclan, des Tobetaki, des Branly, des Tobetaki à Londres. Donc, groupe Yangwana, ils ont bien rodé. Tout ça, à l'heure, mon commun, tout bien, c'est Bataki, Nindambu, tout ça, c'est on a battu à Paris, et puis vice-versa, des fois, bon, tout bien, c'est battu à Paris, il y a Kinité, tout est battu à Paris. Groupe, non, groupe, il a bien, musicalement, spectacle et tout ça, ils ont vraiment tout préparé bien. Bon, tout y a la Louvière, c'est plus. La ville n'est pas une communauté, ils ont moins de mini kuna, ils ont comme un amté.
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0: 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Il y a courage dans ma soumaïo. 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Manque à reconnaissance. 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Voilà, tine assistant social.
1: En tout cas, ma explication est qu'il t'a penza, papa Nabiso, j'espère que vous y yano, na motuna, na yo, voilà. En tout cas, redi, biso to sepeli mingi, kozoyo, koyo kapeyo, o expliquer un peu musique na yo, monde na yo, o aborda kango, ndenge nini. 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
0: et biso nous autres andenge mote so ba vérifier ba approcher biso au monde inquiet, combo ba musicien certes, mais éducation à mon côté, niveau d'études à mon côté, philosophie à mon côté, état d'esprit à mon côté, tout vraiment tout cocanité à la banne à bassiner tout mon abonne bas cocanité, bas si M. 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Donc, il faut pas juger à Moutouna, cas par cas.
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1: 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c'est-à-dire que bossala ka ba répétition tous les jours ba création zo bimana katia ba répétition est-ce que ndenge zo kende lelo makambo bozo bangate.
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0: 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Ils veulent conquérir. Bazana lèr faut ba prouver. Bazana lèr faut ba convaincre. 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
0: 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Donc, pour osa la un peu protéger, il faut ba garde. 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bon bah maïel va comprendre que oui, où ils ont outil de travail, ils guident ça, na, bah le monde en a zan on a mouru déjà, mais où l'on la composition que composition ça, il moteur même il y a réussite il y a vie à moto, c'est-à-dire philosophie naïo makamuzu kanisa, y a mon ané âme au transmettre na bateau balingako. 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
0: 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C'est que à ce qui vient dans le bon amour de mon bali que moi si ce rosa n'atteint à $1,000 on a qui sait ni on saute ceux qui ont payé à ta 500
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0: 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Donc à l'accès du saut moins technique ça ne dépend pas moutou na moutou. 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Donc notre toujours pas raté mais moutou na moutou a profité a abusé mais a profité na ba na nouvelle technologie d'ingézali ils ont permis de biso tout avancer, tout profiter, puis tout ça, ma comme universellement, et tout ça. Là.
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1: tout à fait
0: le 26 septembre tout d'abord on a la Louvière tout à fait 19h30
1: tout aussi c'est la wana tout aussi c'est la wana
0: puis on va congoler notion à l'heure et à la raté il faut ouvrir ça va nous découvrir na mindele ils étaient on a quelle heure na mingitan ouya bah ils sont ridés à six.
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1: 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Merci Mingi. Peut-être un dernier mot concernant l'Ikambo Papa Otoloba et puis tout aussi l'Isana concert, n'enge à Kobeta samedi prochain.
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0: merci.

0: 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Sortant d'une chambre voisine, un homme surgit dans le noir. 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

0: Je quitte la boutique de photographie avec une sensation de froid glacial dans le dos. En sortant, le passage me paraît anormalement sombre et désert, encore plus étroit, rempli de boutiques sinistres aux angles biscornus. Les formes, à l'intérieur des vitrines éteintes, ont pris des allures menaçantes, comme ces mannequins de polystyrène qui semblent se tourner sur mon passage pour me présenter leurs faces lugubres et vides. Les enseignes en fer forgé grincent de manière hystérique, agitées par un vent démoniaque, et les globes luminescents me font mal aux yeux. Les rares visiteurs sont encagoulés, le dos courbé, comme s'ils se murmuraient des secrets, et je ne parviens pas à distinguer leurs visages. Sûrement mitouflés à cause du froid, me dis-je, en me hâtant vers la sortie avec mon carton de livres sous le bras. J'émerge du passage des panoramas le front en sueur, le souffle court, les cheveux hérissés sur la nuque, le cœur battant à tout rompre, en proie à une terreur profonde et inexplicable, quasiment certain que si je retourne sur mes pas, je ne retrouverai pas la boutique, seulement un emplacement vide et rempli de poussière qui n'a jamais été occupé par personne, et ce, depuis des lustres, car Galien Eugène Lespinasse est le patronyme d'un seul et même individu, mort depuis 150 ans. Je monte dans un taxi.
1: « Vous vous sentez bien, monsieur ?»«
0: Non, » dis-je, en touchant mon front brûlant de fièvre. « Je crois que je suis malade. » Je lui donne mon adresse. L'impression d'avoir attrapé un virus se confirme durant le parcours, lorsque je me mets à trembler de tous mes membres et à claquer des dents. Je ne suis jamais grippé, j'ai une santé de fer. Ce germe doit être particulièrement coriace. Le taxi m'arrête à Asnières. J'ai la sensation qu'on me rentre des aiguilles dans les yeux. En grimpant chez moi, je m'arrête à l'étage du dessous pour emprunter un matelas chez un voisin. Ce dernier me le glisse par la porte sans discuter, pressé de voir mon visage disparaître. Samia m'accueille en fronçant les sourcils.
1: « Qu'est-ce qui vous arrive ?»«
0: La grippe, à mon avis. » Je lâche mon carton de livre, traîne le matelas comme un boulet jusqu'au centre du salon et le lâche à son tour.
1: L'infirmière est déjà passée pour refaire mes pansements aux jambes, dit Samia. Ça fait mal, mais il me reste de la codéine. Je vous fais fondre un comprimé?
0: Non.
1: Je ne vous propose pas d'appeler un médecin.
0: Non plus. Je sors ma carte bancaire et la lui donne. En revanche, vous pouvez appeler un traiteur. Commandez ce que vous voudrez.
1: Je ne mange pas.
0: Je m'enferme dans la salle de bain et prends une douche brûlante. L'eau chaude est le meilleur moyen de vous réchauffer. L'alcool est un leurre. Il abaisse votre température corporelle d'un demi-degré, tous les 50 grammes absorbés, et aggrave en réalité votre risque d'hypothermie. Je me frotte au savon et passe sur mes tatouages, le dragon sur ma jambe gauche, la salamandre à droite, et le troisième, situé sur ma poitrine, comme pour laver les souvenirs de mes années d'étudiant, mes anciennes frasques, mes blagues morbides, une jeunesse qui m'est revenue en mémoire tandis que je marchais dans les pas de Justine au cours de ces jours étranges. Je sors et me rhabille, pantalon, pull noir comme d'habitude. Je n'ai pas envie de déambuler en pyjama devant Samia. Puis je retourne au salon. Cette dernière est attablée devant un repas chinois, en train de tourner les pages de l'un des livres.
1: « Gore comme lecture !»
0: commande-t-elle.
1: Ça vient de la boutique ?»«
0: Oui. » Elle désigne un carton de nouilles avec ses baguettes.
1: « Vous en voulez ?»«
0: Sans façon. » fais-je, en levant la main.
1: « Vous êtes sûr que ça va ?»«
0: Mieux que tout à l'heure. » »« Vous avez le regard d'un type qui a fumé du shit. » »« J'aimerais bien. » »«
1: Vous tirez trop sur la corde. » Vos propres mots.
0: Juste une drôle de réaction. À cause de la fièvre, je crois voir des menaces partout. Il m'a même semblé qu'une voiture me suivait en rentrant. Je dois faire une fixation sur ce commissaire Batista. Le repas de Samia sent bon. En voyant mon regard, elle réitère son offre, et je décide d'accepter un rouleau de printemps.
1: À propos de Batista, dit-elle, il m'a raconté un truc sur mon agression. Quelque chose d'important. Je ne vous l'ai pas dit parce que ça me fichait la trouille. Mais j'en ai parlé au psy cet après-midi et il m'a recommandé de vider mon sac pour mieux gérer mon traumatisme.
0: De quoi s'agit-il?
1: La personne qui m'a agressé, elle a utilisé mon sang pour inscrire une phrase sur la paroi du wagon. Un genre de message.
0: Quel message?
1: Je vous ai observé.
0: Je repose le rouleau de printemps.
1: Quoi? Je vous ai observé. C'est le message.
0: Vous êtes certaine de la phrase?
1: C'est ce qu'a dit Batista.
0: Je cesse de manger. Prétextant la maladie, je ne dis plus un mot jusqu'à la fin du repas. Samia me lance des regards inquiets à plusieurs reprises. Je finis par me détourner d'elle. Lorsqu'elle quitte la pièce, dans la soirée, après avoir lavé les couverts, je suis encore debout devant la baie vitrée, le regard plongé dans les ténèbres de la ville.
1: « Bonne nuit, »
0: dit-elle d'une voix mal assurée. « À demain. » Je me contente de répondre. La phrase de Samia. Les mots de Galien Lespinasse à propos d'un homme au chapeau melon. La similitude avec la silhouette que j'ai aperçue l'autre jour sous la pluie, en sortant de la faculté des Saint-Père. Les trois incidents viennent de se télescoper dans mon esprit, de se fondre, pour n'en faire qu'un. J'ai vu cette silhouette dans la rue, même si je ne lui ai accordé aucune importance sur le moment. Il s'agissait d'un homme en long manteau, aux petites lunettes rondes de couleur noire, coiffé du fameux chapeau. Et je connais la signification de ces choses. Elle remonte à un lointain passé. Un passé où j'avais moi-même l'âge de Justine, celui d'un jeune étudiant. L'époque des démons d'Hippocrate. Je n'ai raconté ces histoires à personne. Dans une fraternité, c'est la règle. Mais cette phrase et cet homme ne peuvent pas exister. C'est impossible. Parce qu'ils ne sont pas réels. Il s'agit de coutumes, de simples traditions, de légendes. Mon regard se perd dans les lumières de Paris. Un frisson m'anime à nouveau, plus fort que les précédents. La fièvre est en train de s'emparer de moi. Je décide de la laisser faire. Lorsque vous ne comprenez pas ce qui se passe, lorsque des symptômes étranges se manifestent, il faut parfois les laisser s'installer. Regardez grandir la maladie, c'est le seul moyen de comprendre. Attendre qu'apparaisse le mal.

0: Chapitre 46. Samia Naïm se réveille au milieu de la nuit. Il y a du bruit dans le salon. Elle tend l'oreille. On dirait que quelqu'un est en train de parler. Elle se lève, enroulée dans sa couette, et entrebâille la porte de la chambre. Quelqu'un parle, en effet. Elle avance dans le couloir jusqu'au salon. Christian est là, ramassé en boule sur son matelas, le front en sueur. Un rayon de lune éclaire la pièce et tombe sur les murs blancs. Il est agité. Il murmure des choses.
1: « Ça va ?»
0: demande Samia, hésitante. Pas de réponse. Il parle dans son sommeil. Elle s'approche.
1: « Non, partez !»
0: Elle s'arrête. Kovac se retourne dans son lit.
1: « Le diable ! Le diable en chapeau melon !»
0: Samia fronce les sourcils.
1: « Je t'observe ! Vos aspexies ! Vos aspexies ! Tout aspectus S !»
0: Elle fait demi-tour et fonce dans sa chambre, referme la porte, saisit son téléphone et se met à taper frénétiquement. Samia.
1: « Florian, t'es là ? Putain, t'es là ou quoi ?»
0: Florian d'Apremont répond.
2: « Il est 4 heures du matin.
1: Faut qu'on parle. »
2: On a SMS toute la journée.
1: Problème, c'est différent.
2: C'est quoi alors?
1: Kovac est malade.
2: Et alors?
1: Il a l'air fou. Je reste pas ici.
2: Quoi?
1: Je reste pas. J'ai peur.
2: Comment ça, t'as peur?
1: Ton patron disait qu'il était ok.
2: Batista est fiable.
1: Kovac délire dans son sommeil.
2: Tu plaisantes?
1: Il parle en latin comme possédé. Il est alcoolique. Il me fait peur. Je pars.
0: Samia laisse son téléphone sur le lit et s'habille en vitesse. Elle fourre ses affaires dans son sac, le jette en bandoulière autour de son cou. Une salve de SMS. Elle coupe le son, puis attrape ses chaussures à la main et sort sur la pointe des pieds. Ses pansements lui font mal en pliant les jambes. Tant pis. Elle referme la porte de sa chambre en douceur. Lorsque le pen claque, elle serre les dents, le visage déformé par une grimace. Elle prend une seconde pour écouter les sons en provenance de l'appartement. Rien. Elle relâche sa respiration et traverse le couloir. La porte d'entrée se trouve de l'autre côté du séjour. Elle voit le lit. Elle s'avance jusqu'à la couette. Passe devant, le cœur battant, ses pulsations sourdes cognant dans sa gorge. Samia s'arrête. Le lit est vide. Kovac n'est pas dedans. Ce n'était que la couette. Enroulée sur elle-même. Des pas résonnent, juste derrière elle.
1: Seigneur.
0: Le cœur de Samia va éclater.
1: Seigneur, s'il vous plaît.
0: Elle entend un écoulement. Kovac se trouve à l'intérieur de la salle de bain. Il est en train d'uriner dans les toilettes. Samia fonce jusqu'à la porte, ouvre, se glisse dehors, referme derrière elle, puis descend l'escalier. Un étage, un autre. Elle manque de glisser sur l'une des marches, se rattrape et continue à descendre. Ce n'est que tout en bas, au rez-de-chaussée, devant la porte vitrée, qu'elle se décide à remettre ses baskets en vitesse. Elle appuie sur le bouton. Un buzz retentit et la porte s'ouvre. Puis Samia Naïm s'enfuit dans la rue.

Le chien est d'humeur joyeuse. La nuit est passée, et pour une fois, pas de cauchemar. Pas d'adversaire lancé à sa poursuite. Pas d'ombre qui le rattrape en posant sa main sur son échine. Il en bondirait presque de joie. En plus, ses projets évoluent, et son enquête avance. Donc tout va bien. Il sort dans la rue. Le soleil brille dans le froid glacial. Il chausse ses lunettes à verre miroir, s'achète un sac de friandises à l'épicerie et se balade, en grignotant. Il aime se promener devant les gens à la terrasse des cafés, comme s'il était invisible. Parfois, il s'assoit parmi eux. Il les étudie, les flaire. Leurs instincts sont tellement endormis qu'aucun d'entre eux ne voit la menace réelle qu'ils représentent. L'année dernière, il a tué plusieurs personnes. Aujourd'hui, qui s'en douterait? Le monde est un endroit joyeux, plein d'odeurs et de divertissements. Un nuage passe dans le ciel et assombrit l'endroit où il se trouve. Rayon de soleil à nouveau. Des couleurs vives dansent sur le sol. Le chien lève les yeux. Une église, des vitraux, Saint-Michel et le dragon. Voilà la fresque. Un avertissement d'en haut, à l'évidence. « Pardon, » murmure-t-il, « je ne faisais rien de mal. » Il se redresse, se reprend. Les forces pour lesquelles il travaille n'aiment pas qu'il se laisse distraire. L'inattention est le pire ennemi du limier. Un instant de relâchement, et c'est la catastrophe. On perd la piste, la proie s'échappe, la traque s'arrête. Ce n'est pas le moment de se comporter comme un animal fou. Inquisiteur est un boulot à temps plein. Il doit reprendre son entraînement. Il lance son sac de friandises dans une poubelle, surprenant un chat au passage. Le félin se ramasse sur lui-même, redresse la queue et son poil se hérisse. Ces créatures ont toujours eu plus de présence d'esprit que les humains. Il l'ignore et se met à courir. D'abord à petite foulée, puis de plus en plus vite. Son souffle devient régulier, son pas s'allonge, le sang pulse dans ses membres. Il aime ça. Les rues défilent, passants, voitures deviennent des ombres. Il bondit, rapide, sûr de lui. Ses pensées se mettent à fourmiller d'idées. Les connexions se font dans chaque synapse. Il est temps de reprendre son rôle, son apparence, ses plans, d'intégrer la meute et de redevenir comme les autres. Tous les pions sont en place. Blériot et Penroux, Dapremont et Wang, Batista et Luce, Valenti et Kovac, et la petite Samia. Il les a tous sous les yeux. Il ne les a pas lâchés une seconde. Il est là, présent, depuis le début. Au travail, dit le chien.

0: Le chapeau melon. Audrey est garée sur le trottoir du quai Anatole France, au pied des immeubles. C'est ici qu'elle a rendez-vous. Devant elle, à droite, le pont de la Concorde est d'une blancheur éclatante sous le soleil hivernal. L'édifice a été bâti grâce aux pierres arrachées aux ruines de la Bastille, après la Révolution française. La destruction amène à la construction, et vice-versa. C'est une alternance nécessaire, en biologie comme dans la civilisation humaine. C'est Kovac qui lui a raconté cette anecdote. Une ombre passe devant la voiture. Audrey se penche du côté passager et en trouve la portière, puis repose ses deux mains sur le volant. Florian d'Apremont pénètre à l'intérieur de l'habitacle et installe son corps massif sur le siège. « Mais qu'est-ce que vous fichiez ? » dit-elle. « Désolé, » répond d'Apremont en s'essuyant les cheveux avec une serviette éponge. « Je sors de la douche. Je ne commence jamais la journée sans avoir fait mon jogging. Vous habitez ici ? » ?»« Mes parents ont un appartement. Je le squatte. On va être en retard à Amiens. Ma fin de nuit a été compliquée. » Il jette sa serviette sur la banquette arrière et se recoiffe tandis qu'Audrey démarre. Elle s'engage dans la circulation en forçant le passage et suit les indications de son application mobile pour rejoindre l'autoroute A15.
1: « Ceci dit, mon réveil était chouette »,
0: ajoute Florian.
2: « Ouais.
0: Vous avez l'air en forme, lieutenant Valenti.
2: Et vous un peu trop joyeux.
0: Je suis content de voyager. »«
2: Eh bien, pas moi », réplique Audrey. J'ai le sentiment que ce périple ne sert à rien. J'aurais préféré retourner avec Blériot et Penroux à la pointe de Horda. Ils sont partis avant l'aube. Ils doivent déjà être au travail.
0: Ils perquisitionnent la maison d'Hoffmann ?
2: Oui. J'espère que nos joyeuses brigades du Tigre vont dénicher quelque chose, parce que pour l'instant, c'est pas terrible.
0: Sur le professeur, on n'a rien.
2: D'Apremont sourit.
0: Ils savent que vous les appelez comme ça ?
2: Inutile de leur répéter.
0: Une tombe, dit Florian en levant la main.
2: Audrey traverse la Seine et remonte l'avenue des Champs-Élysées en direction de la Porte Maillot. En vérité, elle est plutôt contente ce matin. Elle a été réveillée par un rayon de soleil, elle a constaté dans la glace que ses ecchymoses se voyaient moins, et sa mère lui a laissé un message sympathique sur son répondeur. En plus, elle était tellement dans ses pensées qu'elle a oublié d'avoir envie d'une cigarette après le café. Elle a déjà l'impression de moins ressentir le manque. Peut-être qu'arrêter de fumer sera moins dur que prévu.
0: « Vous savez où sont les autres ?»
2: demande Florian.
0: « Tout le monde semble injoignable. »
2: Luce et Wang essayent de retrouver Justine Van Gren. Ils ont prévu de visiter l'appartement qu'elle partage avec Samia Naïm. Ils ont obtenu l'accord de cette dernière pour y jeter un œil. Mais je suppose que vous êtes déjà au courant ?»«
0: Non. Pourquoi le saurais-je ? »
2: Quant au commissaire, poursuit Audrey, il doit assister à l'examen du corps d'Hoffmann rapatrié à Pontoise. Apparemment, Battista déteste les autopsies, mais il est obligé de s'y rendre. C'est lui qui l'a réclamé en urgence. Florian tripote son gilet. Aujourd'hui, il est de couleur rouge, motif cachemire, avec une chemise blanche et toujours son blouson en cuir par-dessus.
0: « Au fait, » dit-il, « vous êtes sorti avec Kovac ?»
2: Audrey regarde vers lui, puis à nouveau la circulation.
0: Brièvement, pourquoi ? Il n'était pas un peu bizarre ?
2: Bizarre comment ?
0: Parler dans son sommeil, ce genre de choses.
2: Elle se renfrogne.
0: D'Apremont, vous êtes en train de questionner votre supérieur hiérarchique sur sa vie privée ou je rêve ?
2: Pardon.
0: J'aime mieux ça.
2: Désolé, mon lieutenant.
0: Et reprenez votre serviette.
2: Pourquoi ?
0: Il vous reste du rouge à lèvres dans le cou, joli cœur.
2: Hein ?
0: Regardez dans la glace, dit-elle en tapotant le pare-soleil. Il le rabat tout en relevant le menton.
2: Eh merde ! Soupire Florian.
0: Audrey quitte la région parisienne par l'autoroute A16. Durant un moment, il roule dans un creux cerné par des forêts, qu'aucun soleil ne perce. Elle ne peut alors s'empêcher de plonger son regard dans l'ombre des bois, en se demandant ce qui s'y passe. Parfois, l'âme des gens lui semble aussi mystérieuse et impénétrable que ces forêts. Plus loin, le terrain s'ouvre et redevient plat.
2: De temps en temps, de formidables éoliennes promènent leurs pales géantes, au-dessus des champs recouverts de neige. En fin de matinée, ils arrivent à Amiens. Audrey suit les indications de son GPS et s'engage dans l'agglomération par la route de Paris, où de petites maisons de poupées se serrent les unes contre les autres, à l'anglaise. Telles des sœurs jumelles, jaillies d'un même ventre de briques rouges. Un dernier embranchement, et ils atteignent enfin la CIC. La cellule d'identification criminelle fait partie d'une caserne de gendarmerie, ayant la particularité d'être bâtie sur le site d'un ancien cloître, à deux pas de la cathédrale. Audrey franchit un portail et gare la voiture devant des arcades gothiques. Ils entrent dans un bâtiment, passent devant les restes conservés de pierres médiévales, grimpent un escalier, parcourent un long couloir et entrent dans le bureau d'Éric Beauvau. Celui-ci les accueille avec un sourire. « Café ?» propose-t-il d'emblée en sortant des tasses. « Votre thermos ne vous quitte jamais, » constate Audrey. « Mon plus fidèle ami, » répond le gendarme. « Bon voyage ?»«
1: Plutôt froid, »
2: dit Florian, en frottant son gilet. « Les derniers sursauts de l'hiver peuvent parfois surprendre, » dit Éric. D'Apremont s'empare d'une tasse et avale le liquide brûlant en examinant le décor. Des murs jaunes, un carrelage blanc, du mobilier sommaire, une photocopieuse au couvercle défaillant, maintenue par un ruban rouge de gendarmerie, scellée ne pas ouvrir.
1: « C'est spartiate chez vous, » fait remarquer D'Apremont.
2: « Certes, » dit Éric, « on n'a pas l'habitude de débarquer en hélicoptère. » « C'est votre efficacité qui compte, » s'excuse Audrey.
1: « On essaye. Vous connaissez le dicton. La gendarmerie, c'est des volontés d'Américains avec des moyens d'Africains. »
2: Elle sourit.
1: « Je vous ai préparé un panneau tour, » dit Beauvau. « Tout est dessus. »«
2: De quoi s'agit-il ?» demande Florian.
3: « Une visite 3D de la scène de crime, » répond Audrey.
1: « Vraiment ?»«
4: C'est une promenade virtuelle, » explique Éric. Un peu comme si on visitait une maison sur ordinateur dans une agence immobilière.
2: Il ouvre une valise et sort un trépied muni d'une potence.
1: Dès l'arrivée, les techniciens d'investigation criminelle gèlent les lieux. Puis on pose ce trépied dans chacune des pièces et on fait un fisheye.
2: C'est le nom de cet objectif, dit-il en leur plaçant l'appareil entre les mains pour qu'ils le manipulent.

0: ciel. Le hangar de la pointe de Horda apparaît. Voilà. Nous sommes à l'entrée du hangar à phoque. Vous pouvez faire une rotation ici et tout observer en détail. Agrandir, fouiner, faire ce que vous voulez. Ou bien cliquer là. Il actionne une flèche et hop, vous passez dans la pièce suivante. J'en avais entendu parler, mais le tester, c'est génial, s'exclame Florian. Vous pouvez même agrandir les indices. Éric Beauvau clique sur un objet intitulé B8. Une fenêtre s'ouvre et l'objet apparaît en grand. Tenez, lieutenant Valenti, voici le fameux pilulier qui a attiré votre attention. Mon chef m'en a parlé par la suite. C'est vrai que le docteur Hoffman semble avoir consciencieusement avalé ses comprimés, alors qu'il s'est suicidé après. Ce qui est plutôt discordant. Cela vaut le coup de pousser les investigations. Je ne l'avais pas remarqué et c'était bien joué de votre part, dit-il en hochant la tête. Merci, dit Audrey. Le TIC appuie sur le bouton d'éjection, place le CD dans une pochette et le remet à Audrey. Tenez, c'est pour vous. L'original a été placé sous scellé. Mais je suis autorisé à vous remettre cette copie en main propre pour que vous puissiez la transmettre à votre commissaire. Il pourra ainsi observer la scène sans même bouger de chez lui. C'est très pratique. Je vais vous remettre aussi les dossiers papier et tout ce que vous pourrez emporter avec vous. La suite des investigations sera prise en charge par mes collègues de l'IRCGN. Ce sont eux les spécialistes. Nous, les TIC de province, nous sommes un peu les médecins généralistes chargés de déblayer le terrain. Et vos compétences, tout comme votre intuition, sont primordiales, dit Audrey. Ils continuent de discuter tous les trois lorsque le téléphone d'Audrey se met à vibrer dans sa poche. Elle s'éloigne des deux autres et décroche. Lieutenant Valenti, dit-elle. Salut, c'est Penroux. Comment ça se passe chez Hoffman? Sans plus. Qui pousse des cris derrière? Le brigadier Blériot. Il s'excite sur ses trouvailles. Audrey lève un index. D'Apremont et Beauvau cessent de discuter et se tournent vers elle, attentifs. Vous avez découvert quelque chose? Demande-t-elle. En fin de compte, votre pêcheur ivrogne avait dit la vérité. On a bien une tenue noire. Elle était rangée parmi ses affaires. Toge, capuche pointue, la totale. Le parfait costume du petit Ku Klux Klan, en version sombre. Donc il participait bien à des soirées. Oui. Des indices inquiétants? Non. Il y a toute une équipe de gendarmes avec nous, mais on n'a rien trouvé de satanique. Pas de reste de sacrifices d'animaux dans les poubelles, ni de corps humains enterrés dans le jardin. Je plaisante, dit Penroux. Mais je suis déçu. J'ai peur que tout cela soit surtout du folklore. Je ne sais pas ce que fichait Hoffman, mais s'il trafiquait quelque chose de louche, je pense qu'on l'aurait déjà trouvé. J'ai simplement déniché un carton à dessin rempli de planches, de photos et de notes. Je vous envoie deux exemples sur votre portable. Audrey marche dans la pièce, le téléphone collé à l'oreille. Pourquoi Blériot s'excite alors? Parce qu'il aime bien l'ambiance gothique de cette maison isolée, soupire Penroux. Je vous l'ai dit, mon cousin est un chien fou dès que ça sort de l'ordinaire. Il y a plein de gadgets de tout bib ici. Des spéculums, de vieux scalpels, des planches anatomiques, même d'anciens microscopes. En ce qui concerne les dessins bizarres dans le carton, Blériot dit que ça lui rappelle de la BD, ou le cinéma d'horreur des années 1980, comme les films de Dario Argento. Je vous répète ce qu'il me raconte, moi je n'y comprends rien. Vous n'aurez qu'à montrer ça à D'Apremont. Il s'y connaît également.
1: D'accord, dit Audrey. C'est tout?
0: Il y a une vitrine, au rez-de-chaussée. On l'a retrouvée ouverte. Il y a un rond de poussière d'environ 60 cm au centre. Un objet au socle rond devait se trouver là. Il a disparu. Samia Naïm a dit que Justine Van Gren était entrée ici pour y prendre quelque chose. C'est peut-être l'objet qu'elle a dérobé. On va rechercher ses empreintes sur la vitrine pour en être sûr. On les comparera à celles que la capitaine Lucifer a relevées dans son appartement, puisqu'elle doit s'y rendre.
1: Un tintement résonne sur le portable d'Audrey.
0: Vos photos sont là, dit-elle. Je regarde. À plus, dit Penroux.
1: Audrey consulte le message. La première photo envoyée par le brigadier chef ressemble effectivement à une planche de bande dessinée. On y voit des adorateurs encapuchonnés se prosterner devant un autre personnage, tous dans la même tenue noire à chapeau pointu. Ils sont rassemblés dans une crypte.

Le style de dessin fait penser aux albums de Blake et Mortimer, qu'Audrey lisait dans sa jeunesse. Sur le mur, derrière les personnages, est peint un message. Audrey le lit à voix haute. Icar, Icar, Icar invocats. Du latin? Demande d'Apremont en dressant l'oreille. Non, dit Beauvau. J'ai fait latin. Ces mots ne veulent rien dire. Il y a une phrase crayonnée à côté de la bande dessinée, dit Audrey. Projet de fresque pour la fin du semestre. Ça n'a pas l'air bien méchant. Son index balaye l'écran et elle passe à la photo suivante. Celle-ci est au format A4. On y voit une tête de diable, la bouche ouverte, peinte au pochoir sur le mur d'un bâtiment officiel. D'Apremont regarde la photo par-dessus son épaule. « Ça, je connais !» dit-il. « Et vous aussi, vous vous rappelez ?»« Dans le tunnel du métro ?» dit Audrey. « Le logo des démons d'Hippocrate. Ce diable représente Orcus, le seigneur des enfers dans la mythologie romaine. Je vous ai raconté que les étudiants en médecine de cette association l'avaient tagué un peu partout dans les années 1990, notamment sur le mur de la préfecture de police. Voilà la photo exacte. Elle est parue dans le magazine officiel. J'ai la même à la maison. » Il tapote l'écran du téléphone avec son ongle. Après ça, l'association a été dissoute. Audrey relève la tête. Vous êtes sûr? C'est ce que disait l'article. Une association étudiante au black potage qui était allée trop loin, d'où la dissolution. Je comprends, dit Beauvau. Provoquer ouvertement le préfet de Paris, c'était fort. Audrey les dévisage. Alors, si ces démons d'Hippocrate n'existent plus, qui sont les types en noir qui se réunissent chez le professeur Hoffman ?

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0: Le chat n'est pas rentré. C'est de son âge. Moi, je vous aime toujours, mais je ne souhaite pas vous voir pour le moment.
1: Mes enfants, le 19e siècle est terminé.
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